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1: Vous connaissez Martha Matilda Harper ? Ancienne servante canadienne, elle ouvrit le premier salon de coiffure moderne en 1888 et inventa la fameuse chaise inclinable. Entrepreneuse talentueuse et écolo avant l'heure, elle lança sa propre gamme de produits naturels, ouvrit 500 boutiques à travers le monde et créa le concept de franchise. 1888, Rochester, New York, États-Unis. Martha Matilda Harper ouvre le tout premier salon de coiffure. Elle propose une activité révolutionnaire, coiffer les femmes dans une boutique. Il existe déjà des barbiers pour hommes, mais jusque-là, coiffer les cheveux des femmes dans un endroit public est jugé indécent. Née en 1857 dans un village de l'Ontario, elle devient servante à l'âge de 7 ans et ne reçoit presque aucune éducation. Elle comprend que les femmes de l'époque ont des vies limitées. Martha Matilda Harper est brillante, et rêve d'indépendance. À 25 ans, elle quitte le Canada pour tenter sa chance aux États-Unis. Une recette magique de tonique pour cheveux en poche. Son dernier employeur canadien, un docteur éclairé, lui avait appris les soins qui ont rendu sa chevelure extraordinairement longue et robuste et lui a transmis la composition avant de mourir. Elle débute sur la côte Est, à Rochester, dans l'État de New York, avec $60 en poche. Elle économise son salaire de servante pendant 6 ans et ouvre sa première boutique dans le bâtiment le plus luxueux de la ville en 1888. Elle développe sa propre gamme de produits composés d'extraits naturels, Harper Method. Elle crée un rituel de beauté inédit, massage du cuir chevelu, shampoing, coupe des cheveux. Mais elle refuse de faire des couleurs parce qu'elle les juge toxiques. Elle attire les foules grâce à ses talents en marketing et décide de promouvoir sa marque avec des photos de ses propres cheveux. Comme réponse, ses cheveux touchaient le plancher, mais elle n'a pas attendu qu'un prince vienne la sauver. Commerciale redoutable, elle invente le concept de la franchise. À mesure que la demande a explosé, elle a l'idée d'une opération mère avec des satellites tout autour du monde. En ne plaçant que des femmes pauvres à la direction des boutiques franchisées, elle utilise son entreprise pour changer la société. Elle ouvre 500 boutiques dans le monde, y compris en France, et ses clientes savent que le traitement est identique dans tous les Harper Shops. Sa chaise à shampoing inclinable s'est imposée comme un objet central du salon de coiffure moderne. Et la méthode Harper, de formation et de franchise, continue d'être utilisée par les plus grandes multinationales contemporaines. Même si aujourd'hui, les Jean-Louis, David et les Franck, Provost, on volait la vedette à Martha.
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1: Ça, par exemple, une coquille Saint-Jacques, est-ce que ça a une bouche? Faut le chercher.
2: Les coquilles ont-elles une bouche? Comment les homards font leur mue? Comment les marsouins communiquent avec leurs semblables? Ce matin, à la bibliothèque de Matignon dans les Côtes d'Armor, on répond à toutes les questions que les enfants se posent sur le milieu marin.
1: Alors, c'est qui a des écailles?
3: C'est les poissons.
1: Et les requins, ils ont des dents. Du coup, c'est pas du tout le même toucher. Ça arrache le doigt, ouais. Vous pouvez vous poser des questions simples. Est-ce que ça a une bouche? Est-ce que ça a des yeux? Est-ce que ça a un squelette?
2: Aux commandes de l'animation, Aurélien Guibert, animateur nature au syndicat mixte du grand site Cap d'Arqui Cap Fréhel. Avec ses collègues, il a conçu une malle pédagogique qui l'ouvre 3 à 4 fois par an aux enfants de la région. À l'intérieur, on trouve une multitude d'outils pour les sensibiliser à la diversité de la faune marine et aux activités de la filière pêche de la baie de Saint-Brieuc.
1: Ça se présente en 4 modules. Un module ressources, un module pêche, un module crier, un module mariage. L'idée, c'est de reprendre la chaîne du poisson, de la mer à l'assiette.
2: 4 modules qui sont constitués de plusieurs ateliers et de jeux guidés ou à réaliser en autonomie. Ici, c'est un puzzle pour comprendre le principe de la chaîne alimentaire.
1: Si je pêche tous les maquereaux,
3: eh ben, ça veut dire que les sèches n'ont plus à manger et les bars non plus. Quand il n'y aura plus que les chinchards, eh ben, ça voudrait dire que le zooplancton et le phytoplancton se multipliera.
1: Ouais, il y a ce risque-là. Donc d'avoir des explosions de plancton.
2: Des connaissances qui permettent ensuite d'aborder les problématiques qui touchent les professionnels.
1: Les pêcheurs, les exploitants des ressources, ils vont devoir avoir une bonne idée du volume disponible pour avoir une idée des prélèvements qui sont possibles ou pas. Ce qui peut être assez compliqué, hein, parce que la mer, c'est pas évident de suivre tout ce qui se passe en mer, quoi. On va passer de l'autre côté, je vais vous montrer les autres ateliers.
2: Un peu plus loin, on trouve des planches d'anatomie. En les soulevant une à une, Olivia découvre comment sont faites les raies fleuries, une espèce présente sur le littoral costarmauricain.
4: Le but, c'est de découvrir ce qu'il y a à l'intérieur. La bouche, elle est là. T'as le cœur qui est là. Après, t'as les branchies. Et après, t'as le squelette. Et vu que la raie, elle est plate, bah, ils sont plats, ces os.
2: À l'origine du projet, un constat, la méconnaissance du milieu marin et des activités de pêche en baie de Saint-Brieuc chez les jeunes du territoire.
1: Un des points qui est intéressant avec les enfants, c'est qu'ils vont te parler du grand requin blanc et du requin bulldog qui n'existent pas ici. En fait, ils ont majoritairement pas conscience des espèces présentes sur le littoral. Et c'est rigolo parce que nous, on les fait rentrer via les anecdotes. C'est-à-dire quelles compétences ont nos petites bêtes locales et ça rentre bien. Et il y a plein de compétences incroyables, quoi. Enfin, il y a des choses, je vois des merveilles, quoi.
4: En allant justement pêcher des homards, on en a vu un sans coquille. J'en avais jamais vu, donc ça m'a étonné. Je savais même pas qu'ils pouvaient changer de carapace. Quand on les voit, ils sont vraiment sans leur carapace et c'est trop bizarre.
1: Ouais, c'est tout mou. Mais c'est comme ta peau, en fait.
2: Si le grand site portait déjà une animation à la criée d'Erki auprès du jeune public, le besoin s'est fait sentir d'un outil plus complet pour rapprocher les jeunes du milieu marin.
1: Tout le monde s'accorde à dire que les gens de la mer viennent d'un territoire de 5 km dans l'intérieur des terres. C'est extrêmement réduit. Puis c'est des terrains sur lesquels il y a des dynamiques qui font qu'il y a de moins en moins d'enfants. Donc on s'est dit, nous, on peut avoir une action, c'est de mettre en relation le milieu marin avec les écoles. Parce qu'on se dit que les enfants, ils pourraient avoir envie d'aller vers la pêche que s'ils en ont connaissance assez tôt. Parce qu'en fait, c'est pas un truc qui tombe de nulle part, quoi. Parce qu'une plante terrestre, elle mange des trucs.
4: Non.
1: Et elles ont besoin de quoi pour grandir?
4: Des plantes terrestres.
1: Voilà. Bon, dans la mer, l'eau, c'est pas un problème.
4: Oui.
1: Et donc, il manque plus que...
4: le soleil.
1: Voilà.
2: 3 ans ont été nécessaires pour concevoir puis produire la malle pédagogique. Pour financer le projet, les animateurs se sont tournés vers les fonds européens.
1: Il y a les fonds européens FEAMP qui étaient proposés sur le territoire de Saint-Brieuc. Puis on s'est dit, essayons. On n'a jamais tenté cette démarche. Là, on a un peu de temps. On voit bien la problématique et le manque en lien avec l'activité de pêche.
2: Le FEAMP, c'est le fonds européen pour les affaires maritimes et la pêche. Il finance une multitude de projets en lien avec les activités de la mer dans les territoire. Sur la période 2014-2020, 47 millions d'euros ont été alloués à des projets bretons au titre du FEAMP. Pour mettre au point la malle pédagogique, Aurélien Guibert et ses collègues ont pu disposer d'une enveloppe de 14 000 euros, auquel s'est ajoutée une aide régionale du même montant, couvrant ainsi 80% du coût total du projet. Après 2 ans d'utilisation, principalement dans des écoles, l'équipe d'animateurs a pu faire le bilan de cette première expérience. Un nouveau projet devrait voir le jour prochainement avec l'aide des fonds européens.
1: On flèche un peu plus là sur les collèges et les lycées, on verra quels sont le type de réponse. Et puis là, actuellement, on s'est lancé sur un nouveau projet FEAMP, mais à l'adresse des tout petits pour découvrir l'estran en intérieur. L'idée, c'est d'avoir une première approche sensible du littoral, c'est-à-dire que ça s'adressera au moins de 4 ans.
2: Comme ceux du syndicat mixte Cap d'Arqui Cap Fréhel, de nombreux projets sont financés par le Fonds européen pour la pêche, les affaires maritimes et l'aquaculture. Pour la période actuelle qui s'étend jusqu'en 2027, 55 millions d'euros sont alloués pour soutenir des initiatives sur le territoire breton.
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1: Bonjour Michel Derdevet.
2: Bonjour Laurence Brown.
1: Alors on va parler aujourd'hui de numérique et d'IA.
2: Oui, puisque nous avons publié récemment une étude de Harris Interactive, Confrontation Europe, sur la perception du numérique et de l'IA par les Français. Et cette étude a donné lieu à un événement au Parlement européen autour du 19 novembre 2025, organisé en lien avec plusieurs parlementaires européens et des universitaires.
1: Michel Derdevet, qu'est-ce que l'enquête révèle sur la perception globale des Français vis-à-vis du numérique d'une part et de l'intelligence artificielle d'autre part ?
2: Concernant à la fois le numérique et l'intelligence artificielle, on peut dire que l'image qui ressort de cette enquête d'opinion qui a été faite en mai 2025 auprès d'un millier de Français, c'est que ces deux notions sont très positives. 80% des Français estiment qu'il y a un impact positif sur les entreprises et 65% des Français disent que le numérique a un impact positif sur la société dans son ensemble. Donc vous voyez Laurence, le numérique est perçu comme un vecteur de modernisation de notre pays. Ça c'est un point qui est un point intéressant et qui n'était peut-être pas anticipé à ce niveau-là quand on a conçu le questionnaire de l'enquête. Pour l'intelligence artificielle, l'enthousiasme est plus mesuré mais reste très majoritaire puisque 60% des Français pensent que l'IA pourrait avoir des effets positifs pour les entreprises et 47% projettent des impacts positifs pour la société en général. Et donc on voit qu'il y a une proportion importante de personnes, de Françaises et de Français, qui aussi ne se prononcent pas, ne savent pas très bien si ça aura un impact positif ou négatif. Cette hésitation entre nous et Dylan, l'IA suscite de la fascination parfois, mais aussi et sans doute de la prudence.
1: Ouais. Et quelles sont les raisons, d'après vous Michel Derdevet, de cette ambivalence ? L'article parle d'une fracture cognitive. Qu'est-ce que ça signifie ?
2: Ben oui, vous avez raison, l'étude elle met en lumière le fait que la division dans les perceptions ne se réduit pas à un simple clivage générationnel ou socio-économique. Ce n'est pas juste une opposition entre les jeunes et les vieux, entre les riches et les pauvres, mais c'est surtout une question de compréhension. D'abord, le niveau de diplôme joue. Les moins diplômés projettent davantage de risques sur l'IA, notamment la peur du remplacement d'emploi ou des effets sociaux négatifs. Ensuite, l'usage concret change tout. Parmi ceux qui utilisent déjà des technologies liées à l'intelligence artificielle de façon régulière, 89% y voient un bénéfice pour les entreprises et 82% pour la société. À l'inverse, chez les non-utilisateurs de l'IA, seulement 42% jugent positive l'intelligence artificielle pour les entreprises et 60% l'aperçoivent comme négative pour la société. Donc vous voyez Laurence, l'expérience directe avec l'IA nourrit la confiance et la compréhension et à l'inverse, l'absence d'usage il favorise tout naturellement l'inquiétude.
1: Oui, tout à fait. Et au-delà de la perception, quelles attentes, d'après vous, les Français expriment-ils concrètement ?
2: Alors, il y en a une qui est tout à fait en haut de la pile, c'est des attentes en termes de formation. 70% des sondés veulent des modules IA dans la formation professionnelle, 53% pensent que l'IA devrait être enseignée dès l'école, et en ce qui concerne les compétences que les politiques publiques devraient encourager, les priorités sont, selon les sondés, l'usage responsable, l'esprit critique, la culture générale et plus généralement des compétences numériques de base. En bref, les Français ne veulent pas juste savoir utiliser l'intelligence artificielle, ils veulent avant tout comprendre ses mécanismes, ses limites et ses enjeux. L'article aussi souligne que la formation ne doit pas être pensée comme une démarche individuelle, mais plutôt comme un levier collectif. Pour que nos concitoyens, Charles-Laurence, puissent maîtriser l'IA, il faut des efforts structurels de formation. Ensuite, il y a une demande considérable pour une régulation efficace. Ça, ça a été un des étonnements de ce sondage. 52% des Français considèrent que le développement de l'IA est un enjeu majeur pour l'Union européenne, mais à condition d'avoir une régulation stricte. Sur l'échelle de la régulation, 41% jugent que l'échelon européen est le plus pertinent, devant l'échelon national et devant le niveau mondial. Et vous voyez, Laurence, on a eu ces dernières années notamment à partir de 2022-2023, des textes importants de l'Union européenne, le Digital Service Act, le DSA, le Digital Market Act, qui étaient des textes où l'Europe, de manière assez pionnière, a visé à réguler toutes les avancées qu'il peut y avoir en matière de numérique ou d'intelligence artificielle. Mais je dirais de manière assez étonnante, nos concitoyens considèrent que c'était pertinent d'agir à ce niveau-là, et ça le reste. La confiance dans l'Europe comme un cadre de régulation, notamment parce que les problématiques du numérique sont transfrontalières plutôt, elle est là. Et dernier point peut-être avant qu'on conclue cette chronique, à l'heure où la Commission a présenté un paquet omnibus pour simplifier la régulation numérique, c'était le 19 novembre dernier, on voit bien que c'est peut-être pas trop simplifié, qu'il faut garder parfois quelques règles de régulation au bon niveau, c'est-à-dire au niveau européen.
1: Merci beaucoup Michel Derdevet, on se retrouve la semaine prochaine.
2: À très bientôt.

0: de la rédaction.
1: Bonjour Sakina Dorothée Ayata.
2: Bonjour Laurence.
1: Vous êtes maîtresse de conférence en écologie marine à Sorbonne Université. Et cette semaine, Sakina, vous allez nous parler de la pollution plastique des océans.
2: En effet, la pollution plastique est considérée comme une menace globale, y compris pour les océans. Le plastique produit par les activités humaines s'accumule dans l'environnement où il est généralement faiblement dégradé. Et les impacts de la présence de cette pollution plastique sont quasiment irréversibles. Ces impacts incluent une modification des cycles du carbone et des nutriments, une modification des habitats au sein des écosystèmes du sol, des sédiments et des écosystèmes aquatiques, et des impacts sur les espèces clés ou déjà menacées, ainsi que des problèmes d'écotoxicité et des impacts socioculturels.
1: Quand on parle de pollution plastique dans l'environnement, de quoi parle-t-on exactement ?
2: Eh bien, cette pollution regroupe différentes formes, mais aussi différents types de molécules plastiques. Classiquement, on distingue cette pollution en fonction de la taille des débris. Les gammes de taille varient selon les auteurs, mais on peut définir les mégaplastiques, qui font plus de 10 cm, comme des sacs plastiques par exemple, les macroplastiques, qui mesurent entre 2 et 10 cm, comme un canard de bain ou un verre en plastique, les mésoplastiques entre 0,5 et 2 cm, comme le bouchon d'une bouteille d'eau, et enfin les microplastiques, les plus petits, qui font moins de 5 mm.
1: Et comment cette pollution arrive-t-elle jusqu'à la mer ?
2: Bien, elle y arrive d'une part via les rivières et les fleuves qui charrient leur lot de plastique depuis les continents, mais aussi via les airs, lorsque des sacs plastiques sont transportés par les vents, ou encore via le transport maritime, si un conteneur rempli d'objets plastiques tombe à l'eau ou si un navire de pêche abîme son filet. On estime que 75% des plastiques marins proviennent des continents. Et il a été montré que les tempêtes augmentent ces apports dans les zones côtières.
1: Depuis quand, Sakina, observe-t-on de la pollution plastique dans nos océans ?
2: Bien, les premières observations de débris plastiques dans l'environnement marin ont été des fragments plastiques retrouvés dès les années 60 dans les estomacs d'oiseaux marins, comme les albatros. Et on pense que la longévité du plastique peut atteindre des centaines à des milliers d'années, voire même beaucoup plus dans les eaux profondes et dans les environnements polaires.
1: Et il y a beaucoup de débris plastiques dans nos océans ?
2: Tous les débris plastiques finissent par être fragmentés en microplastiques à cause de leur exposition aux rayons ultraviolets et à cause de phénomènes d'abrasion physique. Selon les océans, on trouve entre 0,001 et 140 particules de microplastiques par mètre cube d'eau de mer. Dans les sédiments ou les plages, ces concentrations peuvent atteindre jusqu'à 1300 particules par mètre carré.
1: Et Sakina, quelles sont les conséquences de cette pollution plastique sur les écosystèmes marins ?
2: De manière générale, la présence de débris plastiques dans les océans représente une menace considérable pour la faune marine, en étouffant et en affamant les animaux, en contribuant à la dispersion d'organismes exotiques et potentiellement nocifs, ou via l'absorption de produits chimiques toxiques issus de leur dégradation. Les microplastiques peuvent également être ingérés, mais leurs conséquences environnementales restent encore relativement mal connues. La présence de débris plastiques a aussi des conséquences négatives sur le tourisme, la pêche, le transport maritime et la santé humaine. Lors d'une prochaine chronique, je vous parlerai plus en détail des microplastiques et des pistes pour lutter contre ces pollutions marines.
1: Merci beaucoup, Sakina. À très vite.
2: Au revoir.

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4: Bienvenue Maya dans mon salon. J'aime ouvrir la porte à des voyageurs de passage. Maya est l'une d'entre elles. D'origine coréenne, elle a fait le choix de venir vivre en France. Dans cette émission Regarde ailleurs, je lui donne la parole.
5: Bonjour, je m'appelle Eun Ye-young, je suis coréenne, j'ai mère de 12 enfants et je suis présidente de l'association Grenouille, créée à Ouï en février 2016. Et voilà, je vis en France depuis 16 ans.
4: Depuis 16 ans, donc 16 ans en France, on va revenir 16 ans en arrière et j'aimerais savoir ce qui s'est passé dans ta tête quand tu étais en Corée et que tu t'es dit tiens, j'ai envie de quitter ce pays pour aller vivre en France. Pourquoi ? Comment ça s'est passé ? Pourquoi tu as eu cet attrait pour le pays dans lequel tu t'es expatriée aujourd'hui ?
5: À ce moment-là, j'étais étudiante de l'architecture. J'avais pensé à la France pour mes études. Je suis allée voir une agence qui aide les étudiants pour trouver leur logement ou des écoles, des universités en France.
4: Donc ça, c'est possible. Hein. Quand on est en Corée, qu'on veut quitter son pays, il y a des agences de voyage, plus ou moins, qui sont là pour t'épauler, pour t'aider, pour tout ce qui est administratif, tout ce qui est donc, ton visa, ton appartement, tes études, tous les papiers que tu as besoin de remplir.
5: Oui, c'est ça. Et puis, donc, j'ai consulté et après, non, c'est compliqué. En plus, il faut étudier le français. J'ai laissé tomber. Quelques années plus tard, ça m'a revenu encore une envie. Donc, je suis allée voir une 12e agence. Je laisse tomber, j'ai préparé plutôt partir aux États-Unis. J'ai passé le TOEFL. Le problème, c'était de l'argent. C'était trop cher pour moi. Donc, ça m'a donné encore envie de retourner en Europe, en France, parce que le français, c'était ma 12e langue étrangère. Je suis allée voir la 3e agence. Et juste avant ça, une fois, j'ai fait mon voyage en Europe, à Paris. Je suis montée sur le Tour Eiffel. C'était en hiver, c'était très froid. J'étais fascinée par la ville de Paris. Je ne pouvais pas descendre. J'ai resté 3 heures sur la tour de Paris, en haut. Et je me suis dit, tout simplement, pas sérieusement, « Ah, j'ai envie d'étudier en France, à Paris. »
4: Mais donc, tu étais déjà venue en France avant de faire le choix de venir y vivre. Tu avais déjà voyagé ici.
5: Oui, c'était donc c'était en tant que voyageur. Et après mon retour, j'ai encore consulté une agence. Les 3 visites des agences, j'ai rencontré toujours le même monsieur qui m'a accueilli pour la consultation. Et je me suis dit, bon, dans ce cas-là, il faut vraiment partir en France. C'est mon destin. Donc ça m'a donné enfin la décision pour quitter la Corée. Voilà.
4: Et là, donc, tu arrives en France pour venir t'y installer d'une manière durable. Tu as quel âge ?
5: 27 ans.
4: Et alors, comment ça se passe quand on arrive dans un pays qu'on ne connaît pas et qu'on va essayer d'y vivre ? Où est-ce que tu es arrivé ? Enfin, je le sais, tu es arrivé à Strasbourg, mais pourquoi Strasbourg ? Comment est-ce que tu as choisi la ville qui allait te permettre de petit à petit t'intégrer, t'insérer dans la société et la culture française ?
5: Je pense que dans la vie, quelquefois, des moments hasard changent l'orientation quand il y a plusieurs chemins à faire. Quelquefois, c'est un hasard qui aide. Ce n'est pas nous, notre décision, notre pensée qui décide tout de suite. À Strasbourg, à UNESCO, j'ai fait un bénévole à UNESCO pour traduction. J'ai rencontré un Français qui est venu en Corée pour son service militaire. On était dans la même classe de tanso, c'est un instrument traditionnel coréen. Il était strasbourgeois. Donc il m'a parlé de Strasbourg, ça m'a plu beaucoup. C'est pour ça j'ai décidé d'aller à Strasbourg pour apprendre le français. Et c'était ses parents qui m'ont logé pendant 2 semaines au début.
4: D'accord, donc voilà, tu arrives sur Strasbourg et tu vas y passer finalement 3 ans, le temps d'apprendre le français. Et après ?
5: Après, pour continuer mes études, je suis venue à Paris parce que je voulais étudier la photographie. Et j'avais de la chance à Strasbourg parce que j'avais une occasion de faire une exposition personnelle. En fait, c'était exposition collective, mais l'autre photographe, il est disparu un jour. Donc, c'est devenu mon expo personnelle. Après, Strasbourg, c'est vrai, il n'y a pas beaucoup d'expositions, photographies. Donc, un jour, quand j'ai visité à Paris, il y en avait plein. Surtout quand je me suis installée à Paris, je suis tombée au mois de photos. Il y avait plein d'expositions photographiques. Donc, j'étais fascinée. Donc, voilà, j'ai envie d'étudier la photographie à Paris.
4: Donc, c'est vraiment le côté culturel qui t'a amenée dans la capitale.
5: Oui, exactement.
4: La Corée, donc c'est quand même ton pays d'origine. Donc, j'imagine qu'à un moment donné, quand tu vis en France, se pose la question de « Et maintenant, qu'est-ce que je fais ? Est-ce que je continue à habiter ici ou est-ce que je rentre chez moi dans mon pays ? Ou est-ce que tu savais que tu voulais rester ici ? Comment est-ce que ça s'est construit tout ça ?
5: Au bout de quelques années de vie à Paris, j'étais très très fatiguée. Et les Parisiens ne sont pas sympathiques par rapport à des Strasbourgeois. Et puis, c'était loin de la nature. Par exemple, chaque fois quand j'avais envie de voir la mer, il faut aller loin. Et puis, ça m'a coûté cher parce que quand je suis venue en France, je suis venue avec mon propre argent. Et j'ai dû faire des petits boulots chaque vacances d'été, donc je ne pouvais pas partir. Au bout de quelques années, je me sentais très, très fatiguée mentalement. Et je voulais quitter. Et quand je rentre en Corée, bah, je me suis dit, je vais devenir un moine. Et puis à cette époque-là, peut-être tu connais le moine américain Ongar Sunim. Et je pense que ce n'était pas mon destin. J'ai rencontré un homme vraiment très gentil, qui n'est pas comme des autres Parisiens. Je me suis mariée avec lui assez rapidement. Maintenant, comme j'ai mes enfants ici, pour le moment, je préfère la France pour vivre. Mais un jour ailleurs, je ne sais pas, je voudrais vivre ailleurs, peut-être.
4: Quand tu dis « je préfère la France pour vivre », est-ce que tu peux me l'expliquer ? Est-ce que tu peux revenir là-dessus ? Pourquoi ?
5: En fait, je n'ai pas visité tous les mondes dans le monde entier, donc ce n'est pas le choix final. Mais je pense que la France, c'est mon pays pour vivre, parce que j'avais quelques signes. La motivation de choisir la France, pour moi, c'était un destin très fort. Et quand je suis arrivée à Strasbourg, j'ai vu quelques expériences déjà vues.
4: Donc des expériences déjà vues, t'as l'impression d'avoir vécu une scène, de revivre une scène déjà vécue, c'est ça ?
5: Oui, c'est donc des images que j'ai déjà vues en Corée ou dans mon rêve. Ça, j'ai revu à Strasbourg, dans ma vie. Donc je me suis sentie très fort que, ah oui, c'était mon destin, c'était mon chemin de vivre ici. Et puis c'est vrai, pour quitter la Corée, il y a aussi quelques raisons personnelles et familiales. Et après, en France, je ne sais pas pourquoi je suis venue en France, je ne sais pas. Et à l'avenir, je ne sais pas. Peut-être je préfère aller dans un endroit plus naturel que Île-de-France où je vis maintenant.

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3: Il y a 16 ans, c'est intéressant, ça fait maintenant quelques années quand même que tu es ici en France. 16 ans, c'est pas rien. Tu es retourné pendant ces 16 ans, je crois tu me le disais avant hors micro, 4 fois en Corée. La Corée il y a 16 ans et la Corée aujourd'hui, est-ce que tu pourrais me parler de son évolution? Est-ce que tu as vu beaucoup de changements à travers ton expérience et ton regard?
4: Pendant certains temps, j'ai consulté assez régulièrement des actualités coréennes. Et depuis quelques années, non. Parce qu'avant, par exemple, j'ai même mobilisé des rassemblements pour des sujets de la Corée. Par exemple, j'ai mobilisé 6 rassemblements à Trocadéro contre la construction de bases navales sur l'île de Jeju. C'est un patrimoine mondial de l'UNESCO. Après cet engagement politique, un côté, j'avais un peu peur parce que c'était un sujet assez délicat pour la Corée. Et je me suis dit, des affaires politiques, il faut les laisser aux Coréens parce que le vrai mouvement, ça va devenir de l'intérieur, pas de l'extérieur. Je suis dehors, je peux aider, mais la force principale doit être de l'intérieur. Puis après, donc, je me suis engagée plutôt sur l'écologie et en France. Donc depuis à peu près ces 3 ans, je n'ai pas consulté des actualités coréennes. Mais chaque fois quand j'ai visité en Corée, à peu près oui, pendant le dernier temps, et ce n'était pas assez souvent, chaque fois j'étais fascinée par l'évolution technologique. Donc apparemment, la Corée est en hyper grande vitesse pour le changement de la ville. Par exemple, pendant ma dernière visite, je suis retournée à ma ville où j'ai vécu longtemps. Là, ils ont tout détruit. Il n'y a aucune trace de habitat de quand j'avais à peu près 10 ans, 13 ans. Ils ont construit des gros tours, des bâtiments, des routes. Puis dans le métro, il y a des écrans et c'était partout. Les annonces des arrêts sont prononcées en anglais, en japonais, chinois, en coréen et plusieurs langues. Donc ça donne une sensation que Séoul, c'est une ville vraiment métropolitaine. Par contre, il y a des côtés qui ne changent toujours pas malgré 16 ans de mon absence. Par exemple, le statut des femmes, surtout en tant que salariée. Les femmes sont toujours en difficulté parce que nous sommes demandées de choisir entre le travail et la garde en tant que maman. Par exemple, quand j'ai passé mon premier entretien après mes études universitaires, j'ai eu la question, si vous êtes enceinte, vous voulez continuer à travailler ou vous voulez rester à la maison? C'était la question que j'ai reçue en 1980. 14 ou 1995. Et une amie qui a passé l'entretien après ses études, il y a 12 ans, elle aussi, elle a reçu la même question pendant l'entretien. C'est incroyable, pendant 20 ans, ça n'a changé pas.
3: Quelle est la réponse attendue à cette question?
4: Donc l'entreprise pense s'il donne des congés maternité aux femmes pendant 2 ou 3 mois, il pense que c'est la perte de l'argent et aussi c'est la perte du temps. Donc, il préfère embaucher quelqu'un qui lui donne la réponse. Ah non, je vais continuer de travailler pour l'entreprise. Et puis sinon, c'est vrai, les femmes, une fois s'ils accouchent, soit par sa propre décision, ou soit c'est la décision de l'entreprise, souvent, elles ne reviennent pas au boulot et elles devraient chercher un boulot après. Je ne me rappelle plus qu'est-ce que j'ai répondu, mais je pense que j'ai dit pendant certains temps, au début de mon bébé, je vais rester avec lui. Peut-être c'est pour ça que je n'étais pas retenue.
3: Qu'est-ce qui fait que la Corée s'est développée aussi rapidement? Tu disais que c'est un pays, technologiquement, ça allait très très vite. Tout se développe très rapidement. Pourquoi? Est-ce que tu as un peu une idée de ce phénomène où, effectivement, la Corée, c'est un des pays qui a une croissance les plus rapides?
4: Oui, c'est ça. J'ai l'impression que c'est une ville de futur, un peu. Par exemple, à Paris, dans le métro, 3G ne passe plus. Mais en Corée, même si c'est moins 3 ou 4, ça capte partout. Et là, Tout le monde a un smartphone et iPhone chacun. C'est hallucinant. Dans le métro, il ne lit plus des livres. Tout le monde regarde leur portable. Bon, à Paris aussi, c'est comme ça, mais c'est pire à Séoul. C'est vraiment... Tout le monde regarde son portable. Et je pense que ça, ils pensent que ça, c'est à la mode d'accepter des nouvelles technologies. Et ils pensent que c'est une vie meilleure. Peut-être ils pensent comme ça.
3: Toi qui as cette force finalement d'avoir deux cultures, on peut dire qu'aujourd'hui tu as la double nationalité, tu connais très bien notre pays, notre culture française, tu connais très bien aussi ta culture d'origine, la Corée. Est-ce que tu pourrais me brosser un petit peu ce que toi tu vois, prendre un petit peu de recul par rapport à ce que tu vois en France et nous dire ce que la Corée pourrait nous amener? Et pareil, prendre un peu de recul par rapport à la Corée et nous dire ce que la France pourrait apporter.
4: Par exemple, les Coréens sont très gentils, puis ils s'entraident bien, quelquefois c'est très touchant, mais par contre, ils n'aident pas trop les gens s'ils ne connaissent pas personnellement. Mais en France, c'est un peu différent, je trouve. Si la cause est bien correcte et juste, les gens aident, mais c'est tout. Ils ne pensent pas à garder le lien personnellement. Donc, quelquefois, on a besoin de procéder des affaires ou des travaux ou des projets sans forcément avoir le lien personnel. Donc, ça, c'est le côté positif des Français. Et par contre, le Coréen, il pense l'humanité. C'est pas forcément tous, mais maintenant, par exemple, les jeunes générations, ils ne considèrent pas les autres autant que les générations de mes parents. Voilà.
3: Il y a ce concept, je le prononce sûrement mal, mais j'aimerais que tu me l'expliques. Jang, est-ce que tu pourrais l'expliquer? Donc, tu parlais de ce lien de solidarité, peut-être d'unité qu'on a plus en Corée qu'en France, où on est plus individualiste. Et donc, quelqu'un me parlait du Jang.
4: Oui.
3: Qu'est-ce que c'est que ça?
4: En fait, Jang, c'est un caractère chinois. C'est composé de deux parties. La partie droite, ça donne le son. Et le parti gauche, ça signifie, oui, le cœur. Donc, en fait, c'est un sentiment de sympathique. Si, par exemple, imagine deux voisins qui s'engueulent tout le temps. Mais un jour, quand il y a un problème dans ce village, les deux voisins qui sont engueulés, ils sont un peu de sympathie. Donc, avec le temps qu'ils ont passé, donc, ça, c'est un sentiment humain en coulant du temps.
3: C'est bien comme qualité humaine, ça? C'est quelque chose de positif? Tu peux me faire l'analyse du chang? Est-ce que c'est quelque chose de... Est-ce que les Français sont pas assez chang?
4: Peut-être... c'est un sentiment qu'on est éduqué, peut-être. Sinon, chang, c'est un sentiment humanitaire, mais c'est pas pareil comme l'action humanitaire des Français. C'est vrai. Mais je crois que ce n'est pas forcément nécessaire pour tous les peuples du monde. Je crois que chaque peuple a sa qualité. Donc on peut développer plutôt leur qualité.

0: J'ai retenu ton nom français, Maya. J'ai du mal à retenir ton nom coréen, rappelle-le-moi.
1: Ounye.
0: Ounye, donc Ounye ou Maya avec moi dans mon salon. Tu es en France depuis maintenant plus...
1: Ça veut dire quoi, Ounye ? Ça veut dire la courtoisie des nuages.
0: Ounye, la courtoisie des nuages avec moi dans mon salon. Bonjour, courtoisie des nuages. Voilà, on parlait un petit peu de cette notion de solidarité. Qu'est-ce que tu auras envie de prendre ici en France et de mettre là-bas en Corée ?
1: Premier, c'est... Oui, les Français sont très rationnels. Je trouve que les Français essaient de trouver les raisons. Par exemple, après des, malheureusement plusieurs attentats, mais il y avait des débats et réflexions. Pourquoi ça nous est arrivé au lieu d'attaquer directement certains groupes pour prendre comme un bouc émissaire. Et puis, ils ont gardé le respect pour des victimes. Par contre, la Corée, on avait une tragédie.
0: Qu'est-ce qui t'a fait pleurer, là ? C'est quand tu penses aux attentats en France ou à la tragédie en Corée ?
1: Tragédie en Corée.
0: Avec le bateau ?
1: Oui.
0: Là, c'est pas forcément propre à la Corée, mais à l'Asie. On entend souvent dire que la gestion des émotions sont différentes en Asie ou en Europe. Ou en Asie, on est souvent dans la retenue. On ne peut pas perdre la face, on ne peut pas vraiment montrer ses émotions. Alors qu'en France, on le libère beaucoup plus facilement. Quand on est en colère, eh ben, on va le dire, on va taper sur la table, on va dire pas d'accord, pas content. Quand on est triste, eh ben, on va le dire, ça va pas. Souvent en Asie, on a cette impression que c'est beaucoup plus linéaire en termes d'émotions. On ne peut pas les exprimer de la même manière.
1: Ouais, je sais pas si c'est le général ou pas, mais par exemple, mes parents sont très conservateurs et ils sont moqués de moi si je pleure ou si je dis non. Ouais, donc j'étais éduquée de n'y pas dire trop non. Et puis même si j'avais mal, j'avais du mal de dire aïe, par exemple. Et donc j'étais très contente en France que je pouvais dire « Aïe !» quand j'avais mal. Mais je ne sais pas si c'est mon éducation familiale ou c'est général pour tous.
0: Je sais que depuis que tu es en France, tu t'es mise à écrire aussi, hein. Tu écris des articles. Comment est-ce que ça t'est venu, cette envie d'écrire, et sur quoi est-ce que tu écris ?
1: En fait, j'aimais beaucoup écrire depuis longtemps. Depuis mon installation en France, j'ai écrit sur une série de la vie des étrangers en France. Après, j'ai vu... certains internautes qui écrivent une série sur le site Omaenus. Donc ça, c'est le thème de l'écologie. Et puis développement durable, surtout, c'est le thème de vers la transition. Même

0: les gens aspirent de plus en plus à consommer une nourriture saine, une alimentation saine, biologique, faite dans le respect de l'homme, mais aussi de l'environnement, surtout de l'environnement. C'est presque un phénomène de mode aujourd'hui que de manger bio en France. Qu'en est-il de la Corée? Est-ce que c'est quelque chose qui se développe aussi? Est-ce qu'on est aussi branché écologie, préservation des écosystèmes? Est-ce que tu as aussi des mouvements écolos, verts, comme nous en France? Est-ce que tu peux faire un peu le parallèle?
1: Désolée, ça, je ne peux pas te dire, parce que je n'ai pas suivi les actualités, surtout ces secteurs. Donc, je ne sais pas te dire.
0: Mais tes articles que tu écris sur l'écologie et l'environnement sont coréens, donc c'est destiné au peuple coréen.
1: Oui, et pour jusqu'au maintenant, oui, ils ont beaucoup aimé mes articles. Mais comme j'avais toujours des fans de mes articles, donc je ne sais pas s'ils aiment beaucoup mon style d'écriture ou le contenu qui les intéresse. Ce qui est intéressant pour les lecteurs coréens, ce n'est pas uniquement la transition. Ça leur permet de voir la vie différente des Français. Par exemple, une fois, j'ai rencontré un boulanger français qui travaille dans une boulangerie bio. Et son mode de vie était très différent. Il n'est pas boulanger 100%. En fait, son métier principal, c'est cuisinière. Il travaille partout dans le monde entier. Dans cette boulangerie, il a travaillé que quelques mois pendant qu'il retourne dans son pays natal. Sinon, il voyage partout en tant que cuisinière dans des pays étrangers, même s'il ne parle pas un mot de la langue locale. Et pour lui, avec un couteau dans la cuisine de restaurant, il pouvait travailler. Il était très fier avec son boulot. Et en fait, ce n'est pas sa passion. En fait, sa vraie passion, c'était skateboard. Donc, comme son mode de vie était intéressant, sa vie est très libre. Donc, je lui ai proposé une interview, j'ai écrit de lui. Et bien, le résultat, c'était un des records le plus lu parmi mes articles. Donc, je ne sais pas, peut-être le mode de vie libre, peut-être ça donne une envie aux Coréens qui vivent dans des stéréotypes.
0: Ça inspire peut-être cette liberté. Oui. C'est ce qu'on veut tous trouver dans notre vie, trouver un équilibre où on arrive à se sentir libre de pouvoir faire ce qu'on veut. C'est vrai que c'est très inspirant.
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0: Et ça, c'est un article qui a bien marché, mettre en avant la vie de ce Français qui a choisi la liberté. On va terminer là-dessus. Un article qui, pour toi, t'a plu, un article que tu as écrit, un sujet que tu as aimé partager avec la Corée.
1: Un article qui était en grand succès, c'était BioCop 21.
0: BioCop 21 ?
1: BioCop 21, en fait, c'était un BioCop éphémère pour 2 mois pendant COP 21. Et c'était 100% vrac. Et donc, par exemple, les clients viennent avec leurs propres bocaux. Ils peuvent s'en servir des produits secs, pas seulement. Aussi, du miel, de l'huile, du vin. Et cet article était un grand succès. C'était un phénoménal. Après, on m'a aussi contacté pour écrire un article comme ça pour un magazine. Et ça, donc, j'aimerais bien partager avec les Coréens pour sensibiliser le public contre l'utilisation des sacs plastiques. Et puis, deuxième article que j'aimerais bien partager, c'est une femme que j'ai rencontrée dans Paris. Elle vit dans un appartement parisien. Elle vit très sobrement. Elle est très heureuse, par contre. Et pour elle, elle m'a dit... Pour moi, ce qui est important, c'est le temps, partager le temps, pas de l'argent. Et puis, elle m'a montré donc son appartement. Elle n'allume pas son chauffage pendant l'hiver. Par contre, elle se couvre et même la couverture aussi, elle a tricoté elle-même. Ou

0: des tissus au fil récupérés. Elle m'a montré un tout petit placard, elle m'a dit, dedans, tous mes vêtements de 4 temps sont là. Et puis elle m'a dit, mais vous n'avez pas envie de voyager? Elle m'a dit, ah non, je n'ai pas besoin, parce qu'à Paris, on voit tout le monde qui vient de 4 coins du monde. Et voilà, devant moi, je vois une Coréenne. Elle est très, très contente avec elle, dans sa vie. Aussi, comme elle a donné beaucoup de temps à ses enfants, elle était très fière d'être mère et foyer. Elle n'avait pas d'honte de ne pas travailler dans la société. Elle pense que non, les femmes se sont trompées en ce moment. Gagner de l'argent et travailler dans la société. Mais il faut penser aussi à ce qu'elles perdent. Par exemple, ils payent pour la garderie et ils payent l'éducation, influence à ses propres enfants. Moi, elle m'a dit, moi, tous mes enfants sont très écolos et ils vivent comme moi ou encore plus fort. Elle était donc très fière d'elle, très heureuse. Et puis, elle était très fière de partager son temps, aider ses voisins, investir son temps dans plusieurs activités écologiques ou associatives ou humanitaires. Et ça, si on partage un peu son mode de vie, on peut changer le monde, c'est sûr.
1: Ça, c'est bien de terminer par ça. C'est vrai qu'aujourd'hui, il y a une vraie réflexion à mener sur nos sociétés, sur nos modes de vie. Et c'est vrai que tout ce qui touche à la sobriété, à la simplicité volontaire, sont des modèles hyper inspirants aujourd'hui, parce qu'on se rend compte que pendant des années, on a tout basé sur le développement économique, sur l'avoir, avoir toujours plus haut, plus fort, plus loin. Mais on a perdu la notion du temps. On ne sait plus prendre le temps de se rencontrer, le temps de s'aimer. Et cette notion de simplicité, c'est peut-être ça le message de l'avenir, c'est réapprendre à vivre différemment, plus simplement, et plus tourner vers l'autre plutôt que de tourner vers soi et des besoins purement individualistes. Merci Maya, merci pour cette rencontre avec toi. Et bienvenue dans mon salon, bienvenue en Alsace pour ces quelques jours, bienvenue aussi en France. Et dernière question, oui, c'est celle-là, je sais que tu vas bientôt retourner en Corée avec tes enfants. Tu as deux enfants, qu'est-ce que tu vas leur montrer à tes enfants? Qu'est-ce que tu as envie de leur montrer en rentrant en Corée?
0: La nature de la Corée, parce que la Corée, en fait, 70% du territoire est la montagne. Et puis, des gens en dehors de Séoul sont beaucoup plus sympathiques, sont très humains, il y a beaucoup de gens. Et donc, j'aimerais leur montrer le temps des Coréens, et le plat différent par rapport à des régions et la nature surtout. Comme ça, j'aimerais bien qu'ils gardent des bons souvenirs visuels et l'odeur et le contact des Coréens. Ouais, même s'ils ne parlent pas bien le coréen, ce n'est pas très grave. J'aimerais bien qu'ils gardent de bons souvenirs dans son cœur.

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1: Bonjour Iris Herbelot.
2: Bonjour Laurence.
1: Nous nous retrouvons pour un sujet que nous avons déjà abordé dans La Guerre des Étoiles, la défense de notre planète face aux astéroïdes géocroiseurs.
2: Oui, c'est une menace qui n'a rien d'imminent, et heureusement d'ailleurs, hein, parce que l'humanité n'est toujours pas prête à se défendre. Mais c'est intéressant d'en parler, parce que outre les missions tests de déviation de trajectoire, hein, comme DART, dont nous avions déjà parlé, la défense planétaire, c'est le fruit de nombreuses coopérations qui, de fait, sont internationales.
1: Pour rappel, Iris Herbelot, quels sont les risques et les enjeux ?
2: Alors, en fonction de la taille et de la masse de l'astéroïde qui s'écrase sur Terre, les dégâts varient. Généralement, les astéroïdes qui s'écrasent le font dans des zones désertes ou très peu peuplées. De fait, nous humains sommes grégaires et la population mondiale est concentrée dans des poches, notamment les villes. Et donc, beaucoup ont été documentés en Sibérie. Là encore, vu l'immensité du territoire russe, c'est logique que ce soit en Russie que s'écrasent de nombreuses météorites. Et donc, un bon exemple, c'est celui de la météorite qui a détonné dans l'atmosphère dans l'Oural russe en 2013. Elle faisait 18 mètres de diamètre et 9000 tonnes. Et l'énergie de sa désintégration était 30 fois plus forte que la bombe d'Hiroshima. Et donc, les habitants de la région l'ont vu de très loin, ont été aveuglés. Et la détonation a provoqué une onde de choc qui a brisé des vitres et qui a causé de nombreux blessés sur des kilomètres à la ronde. Et c'est le scénario le plus probable qui nous menace. C'est des géocroiseurs qui ne vont pas provoquer une extinction de masse, mais qui vont causer des dégâts matériels et humains considérables. Et pour peu qu'une météorite s'écrase ou détonne sur une ville, les victimes seraient innombrables. Et donc en 2013, personne n'a vu venir la météorite. Et donc c'est ce qui a poussé à la création d'organismes dédiés et de programmes d'observation et de recensement.
1: À court et moyen terme, quelles sont les prévisions ?
2: Alors, un événement prochain va avoir des conséquences indirectes pour nous, puisqu'un astéroïde qui a été nommé 2024 YR4, qui n'est pas géocroiseur à proprement parler, va peut-être s'écraser sur notre satellite naturel, donc la Lune. Et le Soleil nous empêche de l'observer en ce moment, donc on pourra à nouveau le scruter en 2028. Et il y a 4% de chances qu'il s'écrase sur la Lune. Et donc s'il venait à s'écraser sur la surface lunaire qui nous est visible, l'impact créerait des projectiles qui pourraient gravement endommager les systèmes humains que nous avons en orbite et dont nous dépendons au quotidien. Et donc sans parler des astronautes potentiellement en mission pour Artemis ou des stations en orbite terrestre. Donc ce ne sont que des suppositions et les risques sont faibles, mais c'est le genre d'incertitude et d'impossibilité d'observation qui nous montre qu'il faut rester prudent et réactif.
1: Quels sont les acteurs clés de la défense planétaire pour évaluer les risques d'impact avec la Terre ?
2: Alors en premier lieu, il y a bien sûr les agences spatiales qui déterminent la gravité de la menace, et au premier rang desquelles la NASA. Au quotidien, ce sont des observatoires qui scrutent et cataloguent les NEO, donc les objets proches de la Terre. Parmi eux, il y a le réseau d'observatoires Atlas, qui dispose de 4 observatoires sur les 2 hémisphères. Et donc, les différents observatoires dans le monde ne communiquent pas nécessairement entre eux. Mais les agences spatiales ont un rôle efficace de mise en commun des différentes observations, particulièrement par le biais du YAWN, donc qu'il faut écrire IAWN, et qui, depuis sa création sur recommandation de l'ONU, est le réseau international d'alerte sur les astéroïdes. Et l'ESA dispose aussi de son propre réseau de télescopes, les FlyEye, qui scannent et cartographient le ciel à la recherche de NEO toutes les nuits. Et en plus, l'ESA prévoit de lancer au début des années 2030 NEOMIR, qui est un télescope spatial qui sera placé entre le Soleil et nous pour repérer les astéroïdes dangereux pour la Terre.
1: Et qui prend en charge le processus décisionnel qui, s'il s'avérait qu'un astéroïde géocroiseur était une menace sérieuse ?
2: Alors, c'est le SEMPAGE qui est en charge. SEMPAGE qui s'écrit, c'est un acronyme SMPAG. Et c'est un groupe sous la houlette de l'ONU, créé après les événements de 2013 et qui sert de forum pour les agences spatiales nationales et l'ESA dans le cas de l'Europe, et qui a la responsabilité de coordonner là où les réponses à une menace d'un potentiel impact. Donc s'il est saisi, ça a par exemple été le cas pour YR4, avant que la menace ne soit écartée en affinant les modèles grâce à des observations, le SEMPAGE va évaluer la gravité de la menace et il détermine s'il est nécessaire d'agir ou non. Donc pour que le niveau de gravité soit retenu, il faut que l'astéroïde géocroiseur fasse plus de 50 mètres de diamètre et plus d'1% de chance d'impact avec la Terre. Et donc, si le SEMPAGE décide qu'il faut agir, et pour l'instant, c'est un scénario qui n'a jamais eu lieu, il peut déclencher des missions spatiales pour aller étudier, dévier ou détruire l'astéroïde géocroiseur.
1: Merci beaucoup, Iris Herbelot.
2: Merci, à la semaine prochaine.

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1: Bonjour Christine Lebrun.
2: Bonjour Laurence.
1: Christine Lebrun, vous êtes experte en territoire intelligent pour le groupe One Point. Et aujourd'hui avec vous, on va parler d'adaptation au changement climatique et en particulier du risque de précipitation extrême dans une ville qui reste marquée par un épisode douloureux, c'est Copenhague.
2: En effet Laurence, le 2 juillet 2011, Copenhague a connu un épisode pluvieux sans précédent où il est tombé autant de pluie en quelques heures que pendant 2 mois. En plus des fermetures et des évacuations comme celle du siège de l'OMS et d'une partie du centre hospitalier, la police s'est retrouvée sans téléphone pendant 3 jours. Mais surtout, l'ampleur des opérations de nettoyage a généré des problèmes sanitaires très inquiétants. Dans l'ensemble, les dommages ont été estimés à près de 1 milliard d'euros.
1: Ouais, cette ville est bien connue hein, dans le monde des smart cities parce qu'elle maîtrise tout un tas d'innovations connectées. Christine Lebrun, est-ce que c'est ce savoir-faire qu'elle entend mobiliser pour lutter contre ce phénomène et limiter le risque que cela se reproduise ?
2: Alors, c'est vrai que Copenhague fait figure de pionnière et arrive souvent en tête des classements smart cities. Elle expérimente en permanence de nouvelles solutions technologiques pour transformer la ville et créer un environnement plus agréable et plus durable. Par exemple, au sein du Street Lab, la voirie a été équipée de capteurs en tout genre, collectant des données sur la qualité de l'air, le taux de remplissage des poubelles ou encore la disponibilité des places de parking. Mais pour notre sujet du jour, ce n'est pas là-dessus qu'elle compte, en tout cas pas que.
1: Et c'est donc de cela que vous vouliez nous parler.
2: Oui, tout à fait, parce qu'il y a plein de moyens de faire des choses intelligentes dans une ville. La première est bien sûr de comprendre ce qui s'est produit en 2011. En l'occurrence, le constat est assez simple. Le problème n'est pas qu'il pleuve beaucoup, mais que cela se produise dans un laps de temps tellement court que tous les systèmes de drainage deviennent inefficaces. Les installations de traitement de l'eau, les canalisations d'écoulement des eaux pluviales, les sous-sols et les rues sont donc inondées. Pour contrer le phénomène, l'idée est toute simple elle aussi. Ralentir l'eau en chemin, et la rediriger vers des zones moins critiques.
1: Alors Christine, c'est facile à dire, mais concrètement, quels sont ces espaces et les parcs par exemple ?
2: Tout à fait, c'est les parcs, mais c'est aussi les rues, les parkings et la mer. Le projet s'appelle Skubrutsplan et consiste en une vaste démarche d'aménagement des espaces publics qui compose avec l'eau pour redessiner ces espaces et les adapter aux phénomènes de précipitation extrême. Plutôt que d'essayer de redimensionner le système des égouts, chose extrêmement complexe et coûteuse, et sans réelle garantie de résolution du problème, ils ont choisi une autre approche, faire de Copenhague une ville capable d'absorber l'eau et de la restituer lentement. D'où la dénomination de ville éponge.
1: Alors voilà une idée très séduisante hein, en effet, mais comment ça marche véritablement ?
2: Les experts ont élaboré une cartographie précise des flux d'eau de pluie et déterminé le trajet que l'eau emprunte et les obstacles qu'elle rencontre. À partir de là, il s'agit d'exploiter tous les moyens possibles pour capter, retenir et gérer les excès. Le plan recense 300 projets, parmi lesquels des tunnels souterrains géants capables de collecter et de rejeter vers la mer d'énormes quantités d'eau. Mais en surface, ce sont aussi les parcs et tout un ensemble de dispositifs de stockage et de végétalisation qui ont une place centrale et sont repensés avec une vision nouvelle.
1: Ces aménagements ont donc un double emploi d'espace de loisirs et de réservoir d'appoint.
2: C'est exactement cela. Par exemple, dans le parc Engeroparken, en plus des espaces de pelouse, on trouve des espaces creux où ont été créés un skatepark et un terrain de basket. En cas d'orage violent, il se transforme en grand bassin qui collecte l'eau de pluie et l'empêche de provoquer des inondations ou de submerger le système d'égout. À plus petite échelle, la Tosingeplatz, jusqu'ici très minérale, a été modifiée pour que 30% de l'eau de pluie qui tombe dans le quartier ne s'écoule plus dans les égouts, mais dans une série de bassins ou s'infiltre dans les parterres de fleurs. Le but à long terme est de construire partout dans la ville des dispositifs qui fonctionnent sur ce principe en retenant l'eau et en l'évacuant sur un temps plus long.
1: Et justement, Christine Lebrun, où en est aujourd'hui le Skubrutsplan ?
2: Les premiers projets ont bien démontré leur efficacité lors des derniers épisodes d'orage et des travaux complémentaires sont encore prévus jusqu'en 2035. La philosophie est que pour chaque aménagement ou renouvellement d'espace urbain, on intègre cette notion d'adaptation au changement climatique. C'est essentiel concernant les précipitations, mais les projets en question ont d'autres bénéfices connexes. La présence de végétation favorise en effet l'absorption et l'évaporation, mais aussi la lutte contre les îlots de chaleur en été. Enfin, elle agit en faveur de la biodiversité, de l'esthétique et du bien-être de manière générale. un combo plutôt intéressant, vous ne trouvez pas?
1: Ah bah si, tout à fait. Merci Christine Levrin. Je rappelle que vous êtes experte en territoire intelligent pour le groupe OnePoint.
2: Merci Laurence.

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2: Alors, quels ont été les moments verts de la semaine qui vient de s'écouler? On en discute tout de suite avec Fanny Gelin. Bonjour et bienvenue, Fanny.
3: Bonjour, Laurence.
2: Alors, Fanny, dites-moi, que nous dit la Terre cette semaine?
3: Alors, la Terre nous parle obsolescence programmée cette semaine. L'entreprise Microsoft a récemment annoncé qu'elle cessera d'assurer gratuitement les mises à jour de son logiciel Windows 10 à compter du 14 octobre prochain. L'objectif, forcer les utilisateurs à passer à son dernier né, Windows 11. Le problème, c'est que près de 400 millions d'ordinateurs dans le monde sont concernés et pourraient être jetés à la poubelle alors même qu'ils sont en parfait état de fonctionnement.
2: Oui, c'est quand même assez problématique. Il n'y a pas du tout d'alternative, Fanny ?
3: Si, il existe en réalité trois solutions pour continuer à utiliser Windows 10. Bon, la première, c'est de ne rien faire, mais avec un risque important de failles de sécurité et de cyberattaque. La deuxième serait d'obtenir un sursis en payant un abonnement à 26€ par an, ou bien d'acheter un nouvel ordinateur. On voit bien que le choix reste limité. En réalité, les utilisateurs n'ont pas le choix. Ils seront rapidement forcés de remplacer leur équipement électronique. Alors que ce soit du point de vue financier ou écologique, cette mesure serait désastreuse.
2: Désastreuse, c'est-à-dire ?
3: Eh bien, pour vous donner un exemple, l'association Halte à l'obsolescence programmée estime que cette fin des mises à jour logicielles entraînerait un coût d'environ 10,4 milliards d'euros pour les internautes à l'échelle mondiale. Et en plus de peser bien lourdement déjà sur le budget des administrations et des ménages les plus modestes, ce remplacement massif d'ordinateurs qui sont fonctionnels hein, mais obsolètes représenterait plus de 70 millions de tonnes de gaz à effet de serre et l'équivalent du poids de près de 32 000 tours Eiffel de matières premières extraites. Donc autant de déchets électroniques qu'on ne peut pas vraiment se permettre de créer dans un contexte de crise climatique.
2: Alors justement, Fanny Gelin, j'ai cru comprendre qu'une pétition avait été lancée pour contrer cette mesure.
3: Effectivement, plusieurs entreprises et associations comme UFC Que Choisir, France Nature Environnement, Emmaüs ou les Amis de la Terre se sont fédérées pour former la coalition Non à la taxe Windows. Leur première action a été de lancer une pétition pour contraindre Microsoft à assurer des mises à jour gratuites, au moins jusqu'en 2030. Et cette action, elle a fonctionné puisque Microsoft a finalement accordé une année supplémentaire de mises à jour gratuites uniquement pour les citoyens européens.
2: Est-ce que cette concession a un rapport avec la réglementation européenne en matière d'obsolescence programmée ?
3: C'est plus que probable. En effet, on a un règlement adopté en 2024 sur l'éco-conception pour des produits durables. Et ce règlement, notamment, essaye d'interdire l'obsolescence programmée à l'échelle de l'UE, notamment via l'obligation de mise à jour logicielle qui garantirait aux appareils électroniques de ne pas devenir prématurément obsolètes. Donc en théorie, si l'on s'en tient à ce règlement, l'annonce de Microsoft pourrait être contraire au droit européen et la perspective de possibles actions en justice a sûrement conduit l'entreprise à lâcher un peu du lest.
2: Mais même si les Européens disposent d'un sursis temporaire, le problème de fond est toujours présent. Alors, ne peut-on pas aussi agir à l'échelle individuelle ?
3: Bien sûr, il est toujours possible de sortir de notre dépendance envers les géants du numérique. Donc l'objectif, ce serait de se tourner vers des systèmes d'exploitation libre, donc des systèmes qui ne dépendent pas des mises à jour logicielles du fabricant. Par exemple, le site L'Agenda du Libre propose des événements dans toute la France pour apprendre à installer des logiciels open source comme Linux. Donc face à cet ultimatum qui nous est posé de l'obsolescence programmée, il s'agit avant tout de s'extirper de l'illusion d'une absence de choix, car nous restons toujours libres de penser autrement.
2: Merci beaucoup Fanny Gelin, je rappelle que vous êtes étudiante en master affaires européennes à Sciences Po Bordeaux.

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1: 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Thierry Piel. 30 janvier 1649, le jour où les Anglais décapitèrent leur roi. Chers auditeurs, bonjour. Nous allons aborder un sujet important dans l'histoire de l'Angleterre, mais je dirais dans l'histoire peut-être mondiale, puisqu'en effet, le 30 janvier 1649, à Londres précisément, les Anglais exécutaient leur souverain, Charles Ier. Pourquoi est-ce que c'est original ? Bien parce que si on connaissait déjà des rois qui avaient été assassinés, des rois qui avaient détrôné, on n'avait par contre pas beaucoup d'exemples de rois qui avaient été jugés. De quel droit pouvait-on juger un roi ? Et je me permets de citer immédiatement, parce que nous avons les comptes rendus officiels d'audience du procès qui s'est tenu entre le 20 et le 29 janvier, voilà ce que disait Charles Ier, entre guillemets, pour sa défense. Je vous dis que l'Angleterre n'a jamais été un royaume électif, qu'elle est depuis près de 1000 ans un royaume héréditaire. Faites-moi donc connaître par quelle autorité je suis appelé ici. C'est à moi à défendre la liberté de mon peuple plus qu'à aucun de ceux qui sont venus ici pour être mes prétendus juges. Faites-moi connaître par quelle autorité légitime je suis ici et je vous répondrai. Autrement, je ne répondrai pas. Ces termes veulent bien dire ce qu'ils veulent dire. Le roi Charles Ier refuse évidemment d'être jugé par quiconque. Pourquoi ? Parce que la seule personne, le seul être qui peut le juger, c'est Dieu. Et nous sommes bien ici au cœur, en effet, de ces événements qui ont conduit à cette issue dramatique. Pourquoi un processus, je dirais, compliqué, complexe, a-t-il pu aboutir à cette extrémité ? C'est ce que nous allons tenter de comprendre en comprenant d'abord que Charles Ier est bien sûr arrivé sur le trône, tout à fait naturellement, il succède à son père Jacques Ier en 1625. Bon, ce n'est pas lui qui aurait dû normalement régner, il avait un frère aîné, mais qui est décédé prématurément, et donc il a 25 ans hein, quand il ceint la couronne royale. Un âge tout à fait satisfaisant, si ce n'est que le personnage souffre de quelques défauts, en tout cas quand on veut exercer la fonction de roi. Il est timide, un peu renfermé, il a une certaine majesté, mais ce n'est pas un communicant. Donc si on le compare par rapport à certains de ses prédécesseurs, je pense par exemple à ces deux grands souverains de la dynastie précédente, celle des Tudors, Henri VIII ou Élisabeth Ière, on est loin du compte. Et même par rapport à son père Jacques Ier, qui était pourtant assez moche et qui globalement n'avait pas beaucoup de charisme en apparence, mais il était sympathique, généreux et savait parfois trouver la juste mesure lorsqu'il était en difficulté avec ses sujets. Ce ne sera pas le cas de Charles Ier, dont l'attitude souvent abrupte contribuera à cette descente aux enfers qui, vous l'avez compris, s'est terminée par son exécution. Alors ces problèmes, on les rencontre en fait dès le début du règne. Ça commence plutôt très mal. Dès les premières années, en effet, on remarque que Charles Ier cherche avant tout à se passer d'un organisme qui pourtant est très important désormais en Angleterre, qu'on appelle le Parlement. Alors, c'est une vieille histoire qui remonte au Moyen-Âge, une période de crise où les grands d'Angleterre, le clergé, les nobles, avaient réussi à obtenir du roi Jean sans Terre, c'était son nom effectivement, en 1215, cette grande charte qui, d'une certaine manière, créait, je dirais, des conditions qui étaient posées au roi dans sa gouvernance, c'est-à-dire l'interdiction pour lui de faire tout et n'importe quoi, et bien sûr, il y a un nerf de la guerre qui est important dans les monarchies, c'est le nerf de l'argent. L'argent qui permet de faire beaucoup de choses, et entre autres de mener des guerres. Alors justement, des guerres, il y en a quelques-unes au début du règne de Charles Ier, contre l'Espagne, et surtout contre la France. En effet, les protestants français sont en froid avec Richelieu, le grand ministre de Louis XIII. Ils se sont révoltés, et c'est le fameux siège de La Rochelle, dont d'ailleurs il a été question dans un film à grand succès, Les Trois Mousquetaires, passé il y a peu de temps sur nos écrans. Et donc, dans ce contexte-là, effectivement, Charles Ier et son ministre, le duc de Buckingham, avaient tenté d'apporter de l'aide en tentant de s'emparer de l'île de Ré pour débloquer le dit siège. Ça s'est très mal passé. Et dans cette période-là, justement, on voit Charles Ier d'abord demander des subsides. Et on voit en fait que ces subsides ne lui sont pas vraiment accordés. Donc, il décide de passer outre en demandant d'abord un don gratuit qu'on ne va pas vraiment lui donner. C'est-à-dire, vous donnez ce que vous voulez pour aider le roi. Bon, visiblement, pas gros succès. Et ça s'est transformé en emprunt forcé. Bref, les relations qui s'établissent entre le Parlement, d'une part, et la monarchie, d'autre part, commençaient assez mal. À tel point, d'ailleurs, qu'en 1628, à la fin de l'année 1628, Charles Ier décide de ne plus convoquer pour un très long temps le Parlement et de tenter de gouverner seul. D'ailleurs, ça n'a pas fait, je dirais, défaut. Rapidement, les opposants se sont vengés en assassinant le duc de Buckingham. Quoi qu'il en soit, comme à partir de 1630, l'Angleterre est en paix et que donc il y a moins de besoins, finalement, financiers, cela va permettre pendant une dizaine d'années à Charles Ier de gouverner sans Parlement.

Vous êtes toujours sur Euradio, au cœur du temps, et nous parlons de l'exécution, ou plutôt de ce qui va conduire à l'exécution du roi Charles Ier. Vous venez d'entendre un très joli morceau, une très jolie pièce, une danse qui s'appelle Emperor of the Moon. On ne connaît pas l'auteur, c'est de la variété de l'époque. Ça a été composé dans ce 17e siècle, qui est celui de ce roi Charles Ier, une époque, il faut le rappeler, assez riche sur le plan du développement des arts. C'est à cette époque, effectivement, qu'avec un peu de retard, il faut bien le dire, l'Angleterre connaît un véritable engouement pour les arts italiens de cette Renaissance, qui pourtant est désormais passée. Et il est vrai que Charles Ier, et avant lui son père, Jacques Ier, ont été souvent des mécènes, des protecteurs des artistes. Et donc, on a une grosse production artistique à l'époque de ce souverain. Alors, nous en étions restés effectivement à la décision prise par Charles Ier de ne plus convoquer ce Parlement avec lequel il ne souhaitait pas collaborer. Alors, pendant cette période, eh bien, il va user d'expédients parce qu'il a quand même besoin d'un peu d'argent. Alors, il augmente les taxes par-ci, il relève des vieux impôts oubliés. Enfin, il fait ce qu'il peut parce qu'il ne peut pas obtenir de subsides importants, sans quoi il serait obligé à nouveau de faire intervenir le Parlement, et ça, il ne le souhaite pas. À ses côtés, il a des ministres importants, dont l'un tout particulièrement, c'est William Laud. Il a été nommé en 1633 par le roi archevêque de Canterbury, c'est-à-dire la plus haute dignité de l'Église anglicane. Je rappelle que l'Angleterre a rompu avec Rome en 1534, c'était à l'époque d'Henri VIII, et nous sommes dans une religion anglicane, mais une région un peu particulière, puisque cet anglicanisme concilie à la fois des concepts protestants, la réforme protestante, mais il a conservé eh bien, la hiérarchie en fait, du temps du catholicisme, puisqu'il y a des évêques, justement, des archevêques, etc. Or, justement, à cette époque, il y a une sorte de calvinisation, si je puis me permettre cette expression, du monde de la société anglaise. Entendez par là que l'on souhaite aller plus loin dans la réforme et rompre avec ce qui a un peu un relent quand même de cérémonie catholique, et là-dessus aussi sur un fond d'inquiétude. Pourquoi d'inquiétude ? D'abord parce que, il faut pas l'oublier, la reine, l'épouse de Charles Ier, est française. Elle s'appelle Henriette de France, c'est une fille d'Henri IV, et elle est catholique. Et elle a conservé autour d'elle eh bien, une chapelle catholique, des choses qui déplaisent, il faut le dire, à pas mal d'Anglais. Et puis, il y a de l'autre côté, à l'ouest plutôt, l'Irlande. Cette Irlande catholique, alors que les Anglais tentent évidemment d'occuper, il y a un phénomène de processus de colonisation qui continue du côté de l'Ulster, hein, par les Anglais. Mais il ne faut pas oublier que l'Irlande est catholique elle aussi. Donc cet antagonisme, évidemment, avec l'Irlande, et cette proximité catholique fait craindre le pire. Donc il y a, n'ayons pas peur de moi, un complotisme, un sentiment de complotisme qui existe dans beaucoup d'esprits protestants. Et il y a cette volonté, donc, justement, de faire évoluer l'Église anglaise, comme l'est déjà, elle, l'Église écossaise, puisque je rappelle que l'Angleterre et l'Écosse font partie du même État, c'est un double royaume, en fait. Et les Écossais, eux, depuis 1560, ont une religion presbytérienne, alors qui est très clairement, je dirais, calviniste, et on regarde un peu du côté des Écossais, dont le modèle paraît plutôt assez sympathique, finalement. C'est ce mouvement qu'on appelle le mouvement puritain, hein, c'est-à-dire de voter de radicaliser un petit peu les pratiques religieuses, et on dénonce très souvent la corruption de la cour, hein, donc il y a aussi un antagonisme vis-à-vis de la cour. Alors le roi n'est pas sur la sellette directement, ce sont plus ses ministres que l'on vise, évidemment, mais il y a bien quand même une certaine hantise, une certaine peur de tout cela, qui va contribuer bien sûr à la dégradation, plus tard, des relations entre le roi d'une part et justement une partie de la société britannique. Quoi qu'il en soit, en 1637, Charles Ier et son archevêque Laud décident d'étendre les principes de l'anglicanisme à l'Écosse. Énorme erreur. Exemple typique des gaffes dont Charles Ier sera particulièrement... il en fera quand même pas mal, on peut le dire. Et de fait, il se retrouve avec une guerre sur le dos. Les Écossais, évidemment, ne laissent pas faire, ils se révoltent. Et le problème, c'est que pour faire face à cette révolte écossaise, donc on est en 1638 maintenant, il faut une armée. Alors, Charles Ier, qui n'a pas de sous, organise une levée, mais alors évidemment, il trouve pratiquement personne, en plus pas la gentry, c'est-à-dire cette aristocratie médiane de l'Angleterre, refuse de se lancer dans cette opération tant que le roi n'aura pas changé de position. Donc c'est un échec total, et c'est cela
qui explique pourquoi en 1640, Charles Ier est obligé à nouveau de convoquer un parlement. Il n'a pas d'argent, en plus ses maigres troupes se sont fait blackbouler par les Écossais, c'est la cata. Alors il tente bien de résister, il dissout d'ailleurs ce parlement à peine un peu plus d'un mois après l'avoir convoqué, mais les mêmes conséquences produisant les mêmes effets, il est obligé d'en reconvoquer, c'est ce qu'on appellera le Long Parliament, parce que ce parlement va rester en face, il ne le sait pas encore, pendant 12 ans. Et c'est finalement ce Long Parlement qui va petit à petit imposer, en effet, des concessions à Charles Ier. Sauf que Charles Ier va faire tout pour tenter de résister, d'empêcher bien sûr l'évolution du rapport de force qu'entretient la monarchie avec le Parlement. Et ce refus du roi, aussi les mains tendues du roi vers les Irlandais, très mauvaise idée là encore, pour être impopulaire c'est très bien, mais sinon c'est pas une très bonne idée, ou éventuellement d'aller trouver des subsides étrangers, pourquoi pas du côté de la France, tout ça déplaît terriblement évidemment au Parlement, qui petit à petit, alors qu'il était divisé quant à ce qu'il fallait demander ou pas au roi, va du coup se trouver réuni, et va créer une sorte de contre-pouvoir, obligeant d'ailleurs le roi à s'exiler, et c'est lui d'ailleurs qui prend la décision de s'enfuir, ce qui n'a pas non plus été très très bien vu, il se réfugie à York, et avec cette décision, effectivement, on est à l'été 1642, débute évidemment ce qui va être une terrible guerre civile qui va durer 7 ans.

Bien, vous êtes toujours sur E-Radio, au cœur du temps, nous parlons de la première révolution anglaise et du souverain qui en sera la victime, Charles Ier. Et vous venez d'entendre un air bien connu, un air populaire qui s'appelle Lily Barlow. On n'en connaît pas le compositeur, mais c'est un air qui a été très populaire justement à l'époque de cette première révolution anglaise et qu'il sera d'ailleurs lors de la deuxième révolution, celle de 1688. Alors pour ceux qui sont cinéphiles, vous aurez peut-être reconnu quand même ce morceau parce qu'il a été utilisé par Stanley Kubrick dans le film Barry Lyndon de 1975. Alors revenons à la situation délicate dans laquelle se trouve l'Angleterre, une guerre civile, n'ayons pas peur des mots, le roi s'est enfui, s'est réfugié avec ses partisans, donc à York, l'ont rejoint essentiellement les lords. Il y avait deux chambres au sein du Parlement anglais, les lords, c'est plutôt la haute aristocratie, les communes étant plutôt l'opposition, on va dire ça comme cela. Mais il faut dire, l'Angleterre est quand même très partagée. On a cherché parfois à couper un peu trop rapidement la société. En fait, on trouve des partisans du roi ou du Parlement à tous les niveaux de la société, chez les plus pauvres, dans la gentry, etc. Mais grosso modo, on va dire que les soutiens du Parlement, ce sont surtout les négociants des villes, évidemment, cette bourgeoisie montante, c'est cette gentry, surtout celle du sud et du centre qui s'est enrichie également et qui est tout à fait en phase avec l'idée qu'il y a une souveraineté, on va dire, du peuple anglais et que cette souveraineté doit être respectée par le roi. Et donc c'est en cela qu'il souhaite que le pouvoir du roi soit limité, soit contingenté par le Parlement. Alors on n'en est plus là, vous l'avez compris, puisqu'on est en pleine guerre civile, et cette guerre civile commence plutôt bien pour le roi, puisqu'il réussit d'ailleurs à se rapprocher de Londres, son but c'est de reprendre sa capitale, il est à Oxford à ce moment-là, et ses troupes commandées par son neveu Rupert, qui est donc en fait le fils de sa sœur Elizabeth Stuart, et donc de son beau-frère Frédéric V, électeur du Palatin, donc Rupert va jouer un petit peu les capitaines, les généralissimes, et ils remportent plusieurs victoires dans les années 1642-43, au risque, bien sûr, de menacer véritablement Londres. Mais ensuite, les choses se renversent. Et entre autres, dans ce renversement, on trouve un personnage qui est appelé à devenir la grande figure de la Révolution, c'est Oliver Cromwell. Il est tout d'abord au service du comte de Manchester, et très rapidement, il devient une figure dominante. C'est à lui que le parti du Parlement doit les deux grandes victoires qui vont donner finalement la victoire au Parlement, les victoires de Marston Moor en 1644 et de Naseby en 1645, qui marquent le début de la fin pour Charles Ier, en tout cas sur le plan militaire, effectivement. Notez également que durant cette période, il y a une radicalisation. La guerre civile radicalise les positions. Et en effet, le Parlement se montre de plus en plus exigeant quant aux concessions que le roi doit faire. Mais il y a un moment où justement cette radicalisation va entraîner quelque part une division au sein du Parlement. C'est-à-dire qu'on voit bien qu'au sein du Parlement, certains commencent à sentir que ces désordres, cette guerre civile, avec tous les à côté, crise économique, brigandage, endémique, etc., ça va mal, ça se passe pas très très bien. Par ailleurs, dans leur volonté d'imposer un anglicanisme plus ferme, on va dire, ils déplaisent aussi à d'autres puritains qui, eux, sont plutôt pour l'indépendance de la pratique religieuse, ceux qu'on appelle justement les indépendants, ou les niveleurs, ou les baptistes. Et ces gens-là sont très présents dans l'armée. Donc on va, pour simplifier un peu, voir naître petit à petit, dans les années 1646-47, alors que le roi, à ce moment-là, est entre les mains du Parlement, livré par les Écossais auprès desquels il s'était réfugié, bon, pas de très bonne idée au demeurant, une fois de plus, et à ce moment-là, en effet, il va y avoir une sorte d'épreuve de force. Parce qu'à un moment donné, on voit très bien que dans l'aile gauche, on pourrait dire de l'armée, on va jusqu'à demander une république. On s'approche d'un système quasi-républicain. On parle de suffrage universel. C'est quand même assez impressionnant. On va donc très très loin. Et Cromwell, lui, est un petit peu entre les deux. Il a besoin aussi qu'il y ait de l'ordre. C'est un homme d'ordre, c'est un hobereau, il ne faut pas l'oublier, c'est un noble. Et il est un petit peu mitigé par rapport à ça. Quoi qu'il en soit, à un moment donné, Charles Ier réussit à retourner les Écossais en sa faveur. Et donc en 1648, la guerre civile reprend, mais elle se termine très vite par une victoire des troupes de Cromwell, la bataille de Preston. Et à ce moment-là, j'ai envie de dire que les jeux sont faits, si ce n'est que deux partis, une fois de plus, s'affrontent au sein du Parlement, les
presbytérien, comme on les appelle, c'est le parti presbytérien plutôt modéré, pour trouver un consensus avec le roi, et le parti, on va dire, des indépendants qui, eux, veulent aller beaucoup plus loin. Et c'est cet affrontement qui aboutit, en fait, à un coup de force. Un coup de force durant lequel, effectivement, le 6 septembre 1748, le Parlement va être épuré de 110 de ses députés. On va garder que ceux qui sont bien sûr favorables à la cause des indépendants. Et c'est comme cela qu'on décide de mettre le roi en jugement. Jugement qui donc a lieu à la fin du mois de janvier. Et qui aboutit, on le sait, à cette exécution. Alors, sachant que, évidemment, cette république anglaise qui se met en place à ce moment-là n'aura qu'une existence limitée, puisque le fils de Charles Ier reviendra en Angleterre en 1660. Mais l'Angleterre ne sera plus jamais comme avant, car en effet, il en est, c'en est fini désormais

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1: Du biathlon au son des sauterelles. Cet été à Seillac, dans les Hautes-Alpes, a été inauguré un stade nordique 4 saisons. Un projet qui a bénéficié de plus d'un demi-million d'euros d'aides européennes.
2: Le stade de biathlon 4 saisons de Seillac qui propose une activité ski à roulettes. Autant pour de l'initiation encadrée avec des moniteurs de ski qui travaillent été et hiver, ou le ski à roulettes dans le concept d'un entraînement pour les skieurs de fond qui complètent leur entraînement toute l'année avec la pratique du ski roue. Et le biathlon, le tir à la carabine, donc, qui est proposé sous deux formules, le tir à 50 mètres pour les licenciés et les compétiteurs, ou le tir initiation avec du tir à l'air comprimé à 10 mètres. Je m'appelle Guillaume Caillat, j'ai été recruté par la communauté de communes du Guillestrois-Quéra en tant que gestionnaire du stade de biathlon. Et donc je travaille toute l'année sur la gestion globale du stade. Ça va de l'entretien du site jusqu'au créneau de réservation, jusqu'à la promotion et la communication autour du stade. Donc le stade, donc la partie tir, elle est composée de 16 cibles à 50 mètres et de 10 cibles à 10 mètres. Et pour la partie ski à roulettes, on a donc un site qui propose trois pistes. Une piste verte qui fait 900 mètres avec très peu de dénivelé, quasiment toute plate. Et ensuite une piste bleue de 1,8 km et une rouge de 2,5 km qui propose un petit peu plus de linéaire pour la pratique plutôt perfectionnement et compétition.
1: Et le site, il s'adapte en hiver ?
2: Ouais, c'est ça. Le pas de tir, lui, il est vraiment, il a pas de configuration été ou hiver. Hein, c'est la même chose pour l'été ou pour l'hiver. Et les pistes qui servent de ski à roulettes l'été sont transformées en pistes de ski de fond l'hiver, avec le manteau neigeux qui est travaillé. Et il faut savoir que le stade est connecté au site nordique de Seillac, qui propose une cinquantaine de kilomètres de pistes de ski de fond reliées directement au stade de biathlon.
1: Ça représente quoi pour le territoire ?
2: Pour le territoire, ça représente une activité nouvelle et c'est vraiment un plus, hein, même au niveau de la fréquentation. Là, on voit que ça attire quand même pas mal de monde. Alors, il y a aussi un tourisme qui est lié aux biathlètes, donc ils viennent voir les athlètes s'entraîner, notamment quand on a des athlètes de renommée internationale. On a eu les équipes de France de biathlon qui ont choisi Seillac pour venir faire un stage au mois de juillet. Et puis sur le volet grand public, eh bien, c'est une nouvelle activité qui est proposée par le territoire du Quéra. Mais vraiment, l'idée, c'est de faire de la diversification aussi touristique et de proposer une nouvelle activité.
1: Le stade nordique est accessible à tous, moyennant un forfait de quelques euros. Le matin, il peut parfois être réservé par des clubs.
3: Ouais, donc vous venez du Jura ?
4: Ouais, c'est ça. On est massif jurassien.
3: Je vois, vous avez des skis roues au pied. Ça fonctionne comment ?
4: Bah, c'est des espèces de rollers allongés, quoi. Puis ouais, c'est le même mouvement qu'un roller, quoi, sauf qu'on rajoute les bâtons en plus. Et après, on vient reprendre au maximum le geste du ski de fond, quoi, pour maintenir en forme les muscles nécessaires pour les skis de fond.
3: Et vous vous appelez comment ?
4: Loïs Larger.
5: Alors moi, c'est Paul Fontaine. J'ai 25 ans et je suis entraîneur du Massif Jurassien.
3: Et alors, qu'est-ce qui vous fait venir d'aussi loin pour vous entraîner ?
5: Et bah, je dirais que c'est la nouveauté du site et l'altitude, surtout aussi.
3: Pourquoi l'altitude ?
5: Bah, parce que ça développe des capacités qu'on trouve du coup moins chez nous, dans le plat pays jurassien. Et voilà, ça travaille les globules et ça permet de faire des adaptations physiques.
3: Vous étiez déjà venu l'hiver ?
5: Non.
3: Donc ça vous fait découvrir aussi le territoire ?
5: Exactement. C'est un stage de préparation physique générale, donc on fait de la musculation, donc il y a une salle toute neuve pas loin de notre hébergement. On a emmené les vélos, et après il y a la course à pied, donc là il y a un terrain de jeu extraordinaire ici qu'on va très vite découvrir ces prochains jours.
3: Pourquoi vouloir développer le biathlon sur le territoire ?
6: Ben déjà, il y avait une demande. Les écoles de ski, les moniteurs faisaient de l'initiation au biathlon, soit laser, soit au tir à 10 mètres, mais sans avoir vraiment de pas de tir adapté.
1: Benjamin Dupont, responsable du service activités de pleine nature à la communauté de communes du Guillestrois-Quéra.
6: Et donc, on s'est dit, voilà, autant développer cette activité et la développer du coup toute l'année avec cette partie ski-roue. Après, on ouvre aussi la piste au roller. Le biathlon peut être pratiqué aussi en course à pied, tout simplement. Donc l'été, voilà, on est dans des conditions beaucoup plus faciles que l'hiver, où on est obligé de s'allonger sur la neige, dans le froid, à l'ombre souvent. Là, on est en plein soleil, on peut faire un petit peu de course à pied, ça reste de l'effort, ça reste l'esprit du biathlon, qui allie la précision et puis l'effort sportif.
7: Il n'y a pas de sens, je crois. Mais...
3: Alors, est-ce que je peux vous demander ce qui vous amène aujourd'hui au stade de biathlon ?
8: Alors, on avait envie de découvrir une autre activité un peu différente de la randonnée et on s'est dit qu'on allait essayer en famille.
3: Là, vous êtes en vacances ?
8: Oui, on est en vacances, oui.
3: Et vous faites du ski de fond d'habitude ?
8: Alors, pas trop de ski de fond, plutôt du ski alpin, mais on a quand même fait un petit peu de ski de fond déjà. On a loué le matériel sur Seillac et on va être un petit peu autonome sur la piste.
3: Et c'est la première fois alors sur les fameux ski-roues ?
8: Ah oui, c'est la toute première fois, oui. Donc on va voir et on va essayer, selon notre niveau, de s'adapter et de prendre du plaisir sur la piste.
3: Bon bah je vous retrouve après quelques tours de piste.
8: Merci beaucoup.
3: Donc vous êtes monitrice de ski, c'est ça ?
9: C'est ça, on travaille à l'ESF,
3: mais aujourd'hui on fait pas de ski.
9: Exactement, aujourd'hui on est en plein milieu de l'été, il fait 25-30 degrés et on peut profiter de nos pistes de ski roues. Donc avec du matériel adapté pour l'été, des petits skis avec des roulettes. C'est à la fois super de pouvoir faire découvrir la pratique tous les vacanciers, les plus jeunes, etc. De pouvoir leur faire découvrir une pratique qui est quand même assez fermée. Et puis nous, ça nous permet de développer notre activité et développer la station sur l'été également. Parce que c'est vrai qu'on entend beaucoup parler du coup de cet enjeu de réchauffement climatique. C'est vrai que ça nous ouvre des opportunités, ça nous permet de détendre la pratique sur toute l'année. Donc si nos saisons se raccourcissent sur l'hiver, ça nous permet de compenser un petit peu le manque au niveau de l'été et de l'automne.
3: Et vous vous appelez comment ?
9: Et ben moi c'est Louane et je fais du biathlon.
3: Alors c'est ses premiers tours de piste ?
8: Alors c'est déstabilisant au début parce que c'est quand même un peu instable et on n'est pas du tout porté, enfin comme par rapport au ski, on n'est pas porté par la neige, donc on est un peu au-dessus du sol, donc ça se rapproche un peu du roller. Mais petit à petit, avec le pas de patineur en fait, qu'on peut faire en ski alpin ou en ski de fond, ça va, on prend un peu d'assurance. Et la piste est super parce qu'elle est vraiment très très bien goudronnée, donc il n'y a aucun élément qui gêne.
3: On prend du plaisir alors ?
8: On prend du plaisir, voilà. On est un peu crispés, mais on prend du plaisir.
10: Ça ressemble à ce qu'on fait l'hiver, mais en short, quoi. C'est génial qu'il y ait une infrastructure comme ça. Ça fait un village super sportif, quoi.
8: C'est vrai que c'est ce qu'on s'est dit quand on est arrivé, c'est que tout le monde vient pour des activités extérieures, nature, mais très randonnées. Enfin, on croise aussi des skirous sur la route pour ceux qui sont un peu plus pros ou qui ont les leurs. Et c'est vrai que ça donne une image de la vallée très, très ouverte sur la nature, très sportive et c'est chouette.
11: Si on n'avait pas eu les fonds européens, on n'y serait pas allé, ça c'est clair, parce que les fonds européens nous permettent justement d'aller sur des choses qu'on ne pourrait pas faire par nous-mêmes parce que ça nous coûterait trop cher.
1: Dominique Moulin, président de la communauté de communes du Guillestrois-Quéra.
3: Est-ce qu'il y a d'autres ambitions plus grandes derrière ce stade ? D'en faire un lieu de compétition, d'attirer des équipes du monde entier ?
11: Alors, c'est derrière ce stade de biathlon, non, il ne faut pas être démesuré. Et je pense qu'on ne pourra pas faire des compétitions internationales. Quand vous voyez la route déjà pour monter, bon, vous avez 19 lacets, je ne suis pas persuadé que les camions de fartage des équipes internationales puissent monter. Deuxièmement, il n'y a pas de place pour mettre les tribunes. Troisièmement, il faudrait des infrastructures hôtelières. Quand vous accueillez des équipes internationales, ils veulent avoir des hôtels 3-4 étoiles. Est-ce qu'on n'a pas sur notre territoire ? Est-ce qu'on ne va pas développer pour faire plaisir à une compétition par an, quoi. Non, je crois qu'il faut rester mesurée. Ensuite, moi, ce que je vois, c'est que quand même l'équipe de France vient, qu'il y a plein d'équipes qui viennent, des équipes régionales, des équipes, et puis on aura des équipes internationales, parce qu'on a, entre guillemets, une chance, qui, c'est que Seillac, c'est 1640 mètres, et que les prochains Jeux Olympiques auront lieu à 1650 mètres en Italie. Dans les Alpes du Sud, on avait besoin d'un stade de biathlon pour que les jeunes des Alpes du Sud puissent s'entraîner, et je pense que c'est très bien pour l'entraînement, c'est un très beau lieu d'entraînement. Après, faire de la compétition, je suis pas persuadé que ça passera.
1: Pas de compétition pour l'instant, mais un projet d'extension des pistes est déjà à l'étude pour répondre davantage aux attentes des athlètes.
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1: Bonjour Fabien Hay.
2: Bonjour Laurence.
1: Vous êtes cofondateur de l'agence Les Éclaireurs du Voyage et aujourd'hui vous nous emmenez en Islande.
2: Oui Laurence, oui. Et plus précisément, je vous emmène dans la capitale la plus au nord du monde, à savoir Reykjavik.
1: Alors comment la ville de Reykjavik s'est-elle construite ?
2: Eh bien, la ville fut fondée par un marin norvégien du nom d'Ingolfur Arnason en 874. Alors, l'histoire raconte qu'il aurait vu des fumerolles d'assez loin et aurait donc appelé la ville « baie des fumées ». Reyk signifiant fumée et Vik, baie, donc Reykjavik, la baie des fumées. Pendant des siècles, la ville resta un petit port de pêche assez simple, hein, peuplé de quelques centaines d'habitants. Et Reykjavik devint indépendant du Danemark en 1918 seulement, ce qui est assez tard. Et les Américains en ont fait une base militaire pendant la Seconde Guerre mondiale, et c'est vraiment à ce moment-là que la ville commença à croître rapidement.
1: Que peut-on voir à Reykjavik, Fabien Hay ?
2: Alors, Reykjavik, c'est une petite capitale, hein, clairement, hein, très agréable à visiter à pied. La ville est à l'image de ses habitants, à savoir assez calme et surprenante. Alors, commençons par le symbole de la ville, qui est cette église luthérienne monumentale, au doux nom de Hallgrímskirkja. Il est possible de monter à son sommet afin d'avoir un point de vue à 360 sur toute la ville. Devant l'église, d'ailleurs, vous trouverez une statue d'un héros national, Leif Erikson, qui est le fils d'Éric le Rouge. Alors, ces noms, moi, me font rêver, hein, c'est des noms d'aventuriers, une véritable saga islandaise. Donc, c'est ce fameux Leif Erikson qui aurait découvert l'Amérique du Nord bien avant Christophe Colomb, vers l'an 1000 à peu près. Mon quartier préféré, c'est le centre historique. Vous y trouverez des maisons de toutes les couleurs, des restaurants branchés, des boutiques, vous savez, de ces fameux pulls islandais en laine aux motifs typiques. D'ailleurs, j'en ai un qui me quitte pas de l'hiver, c'est très efficace, je recommande. Et chaussures surprenantes aussi, à Reykjavik, vous trouverez de nombreuses fresques murales et des graffitis. Donc oui, Reykjavik est une place forte du street art, qui l'eût cru. Et terminons par le quartier du port. Arrêtons-nous pour le dîner au restaurant Kopar. La soupe de homard est merveilleuse et la vue sur les bateaux très agréable. Profitez-en d'ailleurs après pour faire une petite balade digestive le long des quais et ouvrez bien l'œil. Il n'est pas rare d'apercevoir des dauphins, marsouins ou même des baleines depuis la promenade du front de mer.
1: Alors j'imagine, Fabien, qu'il y a également des espaces naturels, hein, à découvrir à Reykjavik.
2: Oui, bien sûr, Laurence. Je vous conseille, moi, Tjörnin, qui est le lac de Reykjavik, situé en plein cœur de la ville. Avoir de préférence en hiver, car le lac gèle et les habitants viennent y faire du patin à glace. Ça devient alors un lieu de rencontre assez sympa. Et à contrario, en été, vous pouvez visiter le très beau jardin botanique de Grazagardur, qui est situé, lui, à l'est de la ville.
1: Et quelle autre zone ou lieu intéressant peut-on explorer autour de Reykjavik ?
2: Oui, il y en a tellement, c'est vraiment dense autour de Reykjavik. Vous pouvez partir à l'aventure en faisant une balade avec un guide dans des tunnels de lave ou des tunnels de glace. C'est très impressionnant. Vous pouvez aussi, bien évidemment, visiter le Cercle d'Or, qui regroupe de nombreux sites majeurs comme Gullfoss, qui est une chute d'eau superbe, ou encore Geysir, comme son nom l'indique, il s'agit de geyser. Ou alors, vous pouvez aussi profiter d'un moment de relaxation dans un des lagons d'eau chaude naturelle. Alors ça, c'est à surtout ne pas manquer, c'est typiquement islandais. Un petit conseil par contre, évitez le Blue Lagoon, très touristique. Il y en a plein d'autres moins connus, mais bon, nous gardons les adresses bien précieusement.
1: Et Fabien, quand est-ce qu'il est préférable de visiter Reykjavik ?
2: Alors, pour les endroits situés à cette latitude, pour moi, il y a deux moments clés dans l'année. Soit à la fin du printemps avant la saison touristique, soit au cœur de l'hiver afin de profiter de la nuit polaire et du fait que le soleil ne se lève pas du tout. Franchement, vous retrouvez un bassin géothermique, en pleine nature, avec des fumerolles, de la neige, et si on a de la chance des aurores boréales, pour moi, ça n'a pas de prix. Alors, comme pour la Norvège et pas mal de pays du Nord, la météo est parfois capricieuse, mais un célèbre dicton islandais dit « si tu n'aimes pas le temps qu'il fait, attends 5 minutes ». Eh bien, c'est plutôt vrai. En Islande, il peut pleuvoir averse et faire grand soleil quelques minutes après, ou inversement.
1: Merci Fabien, et je rappelle que vous êtes le cofondateur de l'agence Les Éclaireurs du Voyage. Merci beaucoup et à la semaine prochaine.
2: Tac, merci et à la semaine prochaine.
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2: C'est l'heure de la chronique consommateur européen avec Elfège Tignal du Centre européen des consommateurs France. Bonjour Elfège.
3: Bonjour Laurence et bonjour à toutes et à tous.
2: Elfège, Noël approche et nombreux sont celles et ceux parmi nous qui ont déjà rempli leur hôte sur Internet. Mais que se passe-t-il si le colis n'arrive pas, arrive en retard ou pire encore, contient le mauvais produit Elfège ?
3: Tous les ans, à l'approche du 25 décembre, les consommateurs sont très nombreux à faire leurs achats sur Internet. Et comme vous l'avez dit, chaque année, c'est le même stress. Vont-ils être livrés à temps ? Comment réagir si le colis est incomplet ou si l'objet commandé est cassé ? Alors une première règle à retenir absolument, jusqu'à sa livraison, c'est le vendeur qui est responsable de votre commande. Peu importe que le problème vienne du transporteur, c'est au vendeur de prouver que le colis a bien été expédié avec l'article commandé et aussi que vous l'avez bien reçu. Et même si le colis disparaît mystérieusement devant votre porte, c'est encore lui qui devra vous renvoyer vos produits ou vous rembourser.
2: Et si par exemple, j'ai commandé il y a plusieurs semaines et que le colis n'est toujours pas arrivé ?
3: Ne paniquez pas, mais n'attendez pas non plus Noël pour réagir. Votre commande doit arriver à la date prévue ou dans le délai indiqué. Et sans information précise, le colis doit être livré sans retard injustifié et au plus tard dans les 30 jours. Alors, le bon réflexe, c'est de contacter votre vendeur par email et de lui demander une livraison rapide, c'est-à-dire dans un délai raisonnable, généralement 8 jours. Et si rien ne bouge, vous pouvez annuler la commande et être remboursé sous les 14 jours.
2: Et si le colis arrive, mais qu'il est incomplet, cassé ou qu'il contient un produit complètement différent ?
3: Là aussi, agissez vite. Dès réception, vérifiez en présence du transporteur le colis et faites des réserves sur le bordereau de livraison. Alors, si le livreur est parti avant que vous puissiez procéder à toute vérification, ce qui est le cas généralement, pesez et prenez des photos du colis et de ce qu'il contient. Et s'il n'est pas conforme à votre commande, contactez immédiatement le vendeur et le transporteur. Demandez le renvoi des articles manquants, le retour des produits cassés ou bien même le remboursement. Et souvenez-vous, si le produit est défectueux ou non conforme, les frais de retour sont à la charge du vendeur.
2: Et si le cadeau acheté ne me plaît pas ou le pull commandé ne me va pas, par exemple ?
3: Là encore, il ne faut pas tergiverser. Gardez en tête que pour la majorité des produits achetés en ligne, vous disposez de 14 jours pour changer d'avis. C'est ce qu'on appelle votre droit de rétractation. Vous devez informer le vendeur de votre décision dans les 14 jours à compter de la livraison. Et ensuite, il faut suivre la procédure de renvoi de la commande. Généralement, tout est mentionné sur le site dans les conditions générales. Et le vendeur devra ensuite vous rembourser intégralement, frais de livraison inclus. Alors, sachez quand même que certains produits ne sont pas concernés par le droit de rétractation. Je pense notamment aux billets de concert, aux voyages, aux albums photos personnalisés ou encore aux sous-vêtements.
2: Elfège, avant de renvoyer un colis au vendeur suite à une rétractation, que conseillez-vous ?
3: Prenez quelques précautions, effectivement, ça vous épargnera bien des migraines si le retour tourne au casse-tête. N'hésitez pas, par exemple, à prendre des photos ou des vidéos de l'emballage et du produit à l'intérieur. Choisissez un transporteur fiable et surtout conservez une preuve du dépôt du colis. Et pour plus de sécurité, vous pouvez aussi penser à prendre une assurance.
2: Pour résumer, Elfège Tignal, quel réflexe adopter pour protéger nos achats de Noël ?
3: Premier réflexe, contactez le vendeur dès que le moindre problème apparaît et ne laissez pas passer un jour de plus. Deuxième réflexe, c'est de tout documenter, photos, vidéos, preuves d'envoi, tout ce qui pourra vous protéger si la livraison ou le retour de la commande ne se passe pas comme prévu. Et puis le troisième réflexe, peut-être même le plus important, informez-vous sur vos droits. Retard, erreur de livraison, produit défectueux, droit de rétractation, l'Europe vous protège dans vos achats et pas seulement à quelques jours de Noël. Alors même si la hotte est presque pleine, il est encore temps de réagir pour que la magie de Noël ne soit pas gâchée par un problème de livraison.
2: Merci Elfa Stignal.

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1: Vous connaissez Martha Matilda Harper ? Ancienne servante canadienne, elle ouvrit le premier salon de coiffure moderne en 1888 et inventa la fameuse chaise inclinable. Entrepreneuse talentueuse et écolo avant l'heure, elle lança sa propre gamme de produits naturels, ouvrit 500 boutiques à travers le monde et créa le concept de franchise. 1888, Rochester, New York, États-Unis. Martha Matilda Harper ouvre le tout premier salon de coiffure. Elle propose une activité révolutionnaire, coiffer les femmes dans une boutique. Il existe déjà des barbiers pour hommes, mais jusque-là, coiffer les cheveux des femmes dans un endroit public est jugé indécent. Née en 1857 dans un village de l'Ontario, elle devient servante à l'âge de 7 ans et ne reçoit presque aucune éducation. Elle comprend que les femmes de l'époque ont des vies limitées. Martha Matilda Harper est brillante et rêve d'indépendance. À 25 ans, elle quitte le Canada pour tenter sa chance aux États-Unis. Une recette magique de tonique pour cheveux en poche. Son dernier employeur canadien, un docteur éclairé, lui avait appris les soins qui ont rendu sa chevelure extraordinairement longue et robuste et lui a transmis la composition avant de mourir. Elle débute sur la côte Est, à Rochester, dans l'État de New York, avec $60 en poche. Elle économise son salaire de servante pendant 6 ans et ouvre sa première boutique dans le bâtiment le plus luxueux de la ville en 1888. Elle développe sa propre gamme de produits composés d'extraits naturels, Harper Method. Elle crée un rituel de beauté inédit. Massage du cuir chevelu, shampoing, coupe des cheveux. Mais elle refuse de faire des couleurs parce qu'elle les juge toxiques. Elle attire les foules grâce à ses talents en marketing et décide de promouvoir sa marque avec des photos de ses propres cheveux. Comme réponse, ses cheveux touchaient le plancher. Mais elle n'a pas attendu qu'un prince vienne la sauver. Commerciale redoutable, elle invente le concept de la franchise. À mesure que la demande a explosé, elle a l'idée d'une opération mère avec des satellites tout autour du monde. En ne plaçant que des femmes pauvres à la direction des boutiques franchisées, elle utilise son entreprise pour changer la société. Elle ouvre 500 boutiques dans le monde, y compris en France, et ses clientes savent que le traitement est identique dans tous les Harper Shops. Sa chaise à shampoing inclinable s'est imposée comme un objet central du salon de coiffure moderne. Et la méthode Harper, de formation et de franchise, continue d'être utilisée par les plus grandes multinationales contemporaines. Même si aujourd'hui, les Jean-Louis, David et les Franck, Provost, ont volé la vedette à Martha.
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1: Bienvenue Maya dans mon salon. J'aime ouvrir la porte à des voyageurs de passage. Maya est l'une d'entre elles. D'origine coréenne, elle a fait le choix de venir vivre en France. Dans cette émission Regard d'ailleurs, je lui donne la parole.
2: Bonjour, je m'appelle Oon Ye-young, je suis coréenne. J'ai mère de deux enfants et je suis présidente de l'association Grenouille, créée en février 2016. Et voilà, je vis en France depuis 16 ans.
1: Depuis 16 ans, donc 16 ans en France, on va revenir 16 ans en arrière et j'aimerais savoir ce qui s'est passé dans ta tête quand tu étais en Corée et que tu t'es dit tiens, j'ai envie de quitter ce pays pour aller vivre en France. Pourquoi ? Comment ça s'est passé ? Pourquoi tu as eu cet attrait pour le pays dans lequel tu t'es expatriée aujourd'hui ?
2: À ce moment-là, j'étais étudiante de l'architecture. J'avais pensé à la France pour mes études. Je suis allée voir une agence qui aide les étudiants pour trouver leur logement ou des écoles, des universités en France.
1: Donc ça, c'est possible. Quand on est en Corée, qu'on veut quitter son pays, il y a des agences de voyage, plus ou moins, qui sont là pour t'épauler, pour t'aider, pour tout ce qui est administratif, tout ce qui est donc, ton visa, ton appartement, tes études, tous les papiers que tu as besoin de remplir.
2: Oui, c'est ça. Et puis, donc, j'ai consulté et après, ouf, non, c'est compliqué. En plus, il faut étudier le français. J'ai laissé tomber. Quelques années plus tard, ça m'a revenu encore une envie. Donc, je suis allée voir une 12e agence. J'ai laissé tomber, j'ai préparé plutôt partir aux États-Unis. J'ai passé le TOEFL. Le problème, c'était de l'argent. C'était trop cher pour moi. Donc, ça m'a donné encore envie de retourner en Europe, en France, parce que le français, c'était ma 12e langue étrangère. Je suis allée voir la 3e agence. Et juste avant ça, une fois, j'ai fait mon voyage en Europe, à Paris. Je suis montée sur la Tour Eiffel. C'était en hiver, c'était très froid. J'étais fascinée par la ville de Paris. Je ne pouvais pas descendre. J'ai resté 3 heures sur la Tour de Paris, en haut. Et je me suis dit, tout simplement, pas sérieusement, « Ah, j'ai envie d'étudier en France, à Paris. »
1: Mais donc, tu étais déjà venue en France avant de faire le choix de venir y vivre. Tu avais déjà voyagé ici.
2: Oui, c'était donc c'était en tant que voyageur. Après mon retour, j'ai encore consulté une agence. Les 3 visites des agences, j'ai rencontré toujours le même monsieur qui m'a accueilli pour la consultation. Et je me suis dit, bon, dans ce cas-là, il faut vraiment partir en France. C'est mon destin. Donc ça m'a donné enfin la décision pour quitter la Corée. Voilà.
1: Et là, donc, tu arrives en France pour venir t'y installer d'une manière durable. Tu as quel âge ?
2: 27 ans.
1: Et alors, comment ça se passe quand on arrive dans un pays qu'on ne connaît pas et qu'on va essayer d'y vivre ? Où est-ce que tu es arrivé ? Enfin, je le sais, tu es arrivé à Strasbourg, mais pourquoi Strasbourg ? Comment est-ce que tu as choisi la ville qui allait te permettre de petit à petit t'intégrer, t'insérer dans la société et la culture française ?
2: Je pense que dans la vie, quelquefois, des moments hasard changent l'orientation quand il y a plusieurs chemins à faire. Quelquefois, c'est un hasard qui aide. Ce n'est pas nous, notre décision, notre pensée qui décide tout de suite. À Strasbourg, à UNESCO, j'ai fait un bénévole à UNESCO pour traduction. J'ai rencontré un Français qui est venu en Corée pour son service militaire. On était dans la même classe de tanso, c'est un instrument traditionnel coréen. Il était strasbourgeois. Donc il m'a parlé de Strasbourg, ça m'a plu beaucoup. C'est pour ça que j'ai décidé d'aller à Strasbourg pour apprendre le français. Et c'était ses parents qui m'ont logé pendant 12 semaines au début.
1: D'accord, donc voilà, tu arrives sur Strasbourg et tu vas y passer finalement 3 ans, le temps d'apprendre le français. Et après ?
2: Après, pour continuer mes études, je suis venue à Paris parce que je voulais étudier la photographie. Et j'avais de la chance à Strasbourg parce que j'avais une occasion de faire une exposition personnelle. En fait, c'était exposition collective, mais l'autre photographe, il est disparu un jour. Donc, c'est devenu mon expo personnelle. Après, Strasbourg, c'est vrai, il n'y a pas beaucoup d'expositions, photographies. Donc, un jour, quand j'ai visité à Paris, il y en avait plein. Surtout quand je me suis installée à Paris, je suis tombée au moins de photos. Il y avait plein d'expositions photographiques. Donc, j'étais fascinée. Donc, voilà, j'ai envie d'étudier la photographie à Paris.
1: Donc, c'est vraiment le côté culturel qui t'a amenée dans la capitale.
2: Oui, exactement.
1: La Corée, donc c'est quand même ton pays d'origine. Donc j'imagine qu'à un moment donné, quand tu vis en France, se pose la question de « Et maintenant, qu'est-ce que je fais ? Est-ce que je continue à habiter ici ou est-ce que je rentre chez moi dans mon pays ?» Ou est-ce que tu savais que tu voulais rester ici ? Comment est-ce que ça s'est construit tout ça ?
2: Au bout de quelques années de vie à Paris, j'étais très très fatiguée. Les Parisiens ne sont pas sympathiques par rapport aux Strasbourgeois. Et puis c'était loin de la nature. Par exemple, chaque fois quand j'avais envie de voir la mer, il faut aller loin. Et puis ça m'a coûté cher parce que quand je suis venue en France, je suis venue avec mon propre argent. Et j'ai dû faire des petits boulots chaque vacances d'été, donc je ne pouvais pas partir. Au bout de quelques années, je me sentais très, très fatiguée mentalement. Et je voulais quitter. Et quand je rentre en Corée, bah, je me suis dit, je vais devenir un moine. Et puis à cette époque-là, peut-être tu connais le moine américain Ongarsenim. Et je pense que ce n'était pas mon destin. J'ai rencontré un homme vraiment très gentil, qui n'est pas comme des autres Parisiens. Je me suis mariée avec lui assez rapidement. Maintenant, comme j'ai mes enfants ici, pour le moment, je préfère la France pour vivre. Mais un jour ailleurs, je ne sais pas, je voudrais vivre ailleurs, peut-être.
1: Quand tu dis « je préfère la France pour vivre », est-ce que tu peux me l'expliquer ? Est-ce que tu peux revenir là-dessus ? Pourquoi ?
2: En fait, je n'ai pas visité tous les mondes dans le monde entier, donc ce n'est pas le choix final. Mais je pense que la France, c'est mon pays pour vivre parce que j'avais quelques signes. La motivation de choisir la France, pour moi, c'était un destin très fort. Et quand je suis arrivée à Strasbourg, j'ai vu quelques expériences déjà vues.
1: Donc des expériences de déjà vues, tu as l'impression d'avoir vécu une scène, de revivre une scène déjà vécue, c'est ça ?
2: Oui, c'est donc des images que j'ai déjà vues en Corée ou dans mon rêve. Ça, j'ai revu à Strasbourg, dans ma vie. Donc je me suis sentie très fort que, ah oui, c'était mon destin, c'était mon chemin de vivre ici. Et puis c'est vrai, pour quitter la Corée, il y a aussi quelques raisons personnelles et familiales. Et après, en France, je ne sais pas pourquoi je suis venue en France, je ne sais pas. À l'avenir, je ne sais pas. Peut-être je préfère aller dans un endroit plus naturel que Île-de-France où je vis maintenant.

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3: Il y a 16 ans, c'est intéressant, ça fait maintenant quelques années quand même que tu es ici en France. 16 ans, c'est pas rien. Tu es retourné pendant ces 16 ans, je crois que tu me le disais avant hors micro, 4 fois en Corée. La Corée il y a 16 ans et la Corée aujourd'hui, est-ce que tu pourrais me parler de son évolution? Est-ce que tu as vu beaucoup de changements à travers ton expérience et ton regard?
4: Pendant certains temps, j'ai consulté assez régulièrement des actualités coréennes. Et depuis quelques années, non. Parce qu'avant, par exemple, j'ai même mobilisé des rassemblements pour des sujets de la Corée. Par exemple, j'ai mobilisé 6 rassemblements à Trocadéro contre la construction de bases navales sur l'île de Jeju, c'est un patrimoine mondial de l'UNESCO. Après cet engagement politique, un côté, j'avais un peu peur, parce que c'était un sujet assez délicat pour la Corée, et je me suis dit, des affaires politiques, il faut les laisser aux Coréens, parce que le vrai mouvement, ça va devenir de l'intérieur, pas de l'extérieur. Je suis dehors, je peux aider, mais la force principale doit être de l'intérieur. Puis après, donc, je me suis engagée plutôt sur l'écologie et en France. Donc depuis à peu près ces 3 ans, je n'ai pas consulté des actualités coréennes. Mais chaque fois que j'ai visité en Corée, à peu près oui, pendant le dernier temps, et ce n'était pas assez souvent, chaque fois, j'étais fascinée par l'évolution technologique. Donc apparemment, la Corée est en hyper grande vitesse pour le changement de la ville. Par exemple, pendant ma dernière visite, je suis retournée à ma ville où j'ai vécu longtemps. Là, ils ont tout détruit. Il n'y a aucune trace de habitat de quand j'avais à peu près 10 ans, 13 ans. Ils ont construit des gros tours, des bâtiments, des routes. Puis dans le métro, il y a des écrans et c'était partout. Les annonces des arrêts sont prononcées en anglais, en japonais, chinois, en coréen et plusieurs langues. Donc ça donne une sensation que la Séoul, c'est une ville vraiment métropolitaine. Par contre, il y a des côtés qui ne changent toujours pas malgré 16 ans de mon absence. Par exemple, le statut des femmes, surtout en tant que salariées. Les femmes sont toujours en difficulté parce que nous sommes demandées de choisir entre le travail et la garde en tant que maman. Par exemple, quand j'ai passé mon premier entretien après mes études universitaires, j'ai eu la question, si vous êtes enceinte, vous voulez continuer à travailler ou vous voulez rester à la maison? C'était la question que j'ai reçue en 1980. 14 ou 1995. Et une amie qui a passé l'entretien après ses études, il y a 12 ans, elle aussi, elle a reçu la même question pendant l'entretien. C'est incroyable, pendant 20 ans, ça n'a changé pas.
3: Quelle est la réponse attendue à cette question?
4: Donc l'entreprise pense s'il donne des congés maternité aux femmes pendant 2 ou 3 mois, il pense que c'est la perte de l'argent et aussi c'est la perte du temps. Donc, il préfère embaucher quelqu'un qui lui donne la réponse. Ah non, je vais continuer de travailler pour l'entreprise. Et puis sinon, c'est vrai, les femmes, une fois s'ils accouchent, soit par sa propre décision, ou soit c'est la décision de l'entreprise, souvent, elle ne revient pas au boulot et elle devrait chercher un boulot après. Je ne me rappelle plus qu'est-ce que j'ai répondu, mais je pense que j'ai dit pendant certains temps, au début de mon bébé, je vais rester avec lui. Peut-être c'est pour ça que je n'étais pas retenue.
3: Qu'est-ce qui fait que la Corée s'est développée aussi rapidement? Tu disais que c'est un pays, technologiquement, ça allait très très vite. Tout se développe très rapidement. Pourquoi? Est-ce que tu as un peu une idée de ce phénomène où, effectivement, la Corée, c'est un des pays qui a une croissance les plus rapides?
4: Oui, c'est ça. J'ai l'impression que c'est une ville de futur, un peu. Par exemple, à Paris, dans le métro, 3G ne passe plus. Mais en Corée, même si c'est moins 3 ou 4, ça capte partout. Et là, Tout le monde a un smartphone et iPhone chacun. C'est hallucinant. Dans le métro, il ne lit plus des livres. Tout le monde regarde leur portable. Bon, à Paris aussi, c'est comme ça, mais c'est pire à Séoul. C'est vraiment... Tout le monde regarde son portable. Et je pense que ça, ils pensent que ça, c'est à la mode d'accepter des nouvelles technologies. Et ils pensent que c'est une vie meilleure. Peut-être ils pensent comme ça.
3: Toi qui as cette force finalement d'avoir deux cultures, on peut dire qu'aujourd'hui tu as la double nationalité, tu connais très bien notre pays, notre culture française, tu connais très bien aussi ta culture d'origine, la Corée. Est-ce que tu pourrais me brosser un petit peu ce que toi tu vois, prendre un petit peu de recul par rapport à ce que tu vois en France et nous dire ce que la Corée pourrait nous amener? Et pareil, prendre un peu de recul par rapport à la Corée et nous dire ce que la France pourrait apporter.
4: Par exemple, les Coréens sont très gentils, puis ils s'entraident bien, quelquefois c'est très touchant, mais par contre, ils n'aident pas trop les gens s'ils ne connaissent pas personnellement. Mais en France, c'est un peu différent, je trouve. Si la cause est bien correcte et juste, les gens aident, mais c'est tout. Ils ne pensent pas à garder le lien personnellement. Donc quelquefois, on a besoin de procéder des affaires ou des travaux ou des projets sans forcément avoir le lien personnel. Donc ça, c'est le côté positif des Français. Et par contre, le Coréen, il pense l'humanité. C'est pas forcément tous, mais maintenant, par exemple, les jeunes générations, ils ne considèrent pas les autres autant que les générations de mes parents. Voilà.
3: Il y a ce concept, je le prononce sûrement mal, mais j'aimerais que tu me l'expliques. Jang, est-ce que tu pourrais l'expliquer? Donc tu parlais de ce lien, de solidarité, peut-être d'unité qu'on a plus en Corée qu'en France, où on est plus individualiste. Et donc quelqu'un me parlait du Jang.
4: Oui.
3: Qu'est-ce que c'est que ça?
4: En fait, Jang, c'est un caractère chinois. C'est composé de deux parties. La partie droite, ça donne le son. Et la partie gauche, ça signifie, oui, le cœur. Donc... En fait, c'est un sentiment de sympathique. Si, par exemple, imaginez deux voisins qui s'engueulent tout le temps. Mais un jour, quand il y a un problème dans ce village, les deux voisins qui sont engueulés, ils sont un peu de sympathie. Donc, avec le temps qu'ils ont passé, donc, ça, c'est un sentiment humain en coulant du temps.
3: C'est bien comme qualité humaine, ça? C'est quelque chose de positif? Tu peux me faire l'analyse du Chang? Est-ce que c'est quelque chose de... Est-ce que les Français sont pas assez Chang?
4: Peut-être, c'est un sentiment qu'on est éduqué, peut-être. Sinon, Chang, c'est un sentiment humanitaire, mais c'est pas pareil comme l'action humanitaire des Français. C'est vrai. Mais je crois que ce n'est pas forcément nécessaire pour tout le peuple du monde. Je crois que chaque peuple a sa qualité. Donc on peut développer plutôt leur qualité.

0: J'ai retenu ton nom français, Maya. J'ai du mal à retenir ton nom coréen, rappelle-le-moi.
1: Ounye,
0: ou Maya avec moi dans mon salon. Tu es en France depuis maintenant plus...
1: Ça veut dire quoi, Ounye? Ça veut dire la courtoisie des nuages.
0: Ounye, la courtoisie des nuages avec moi dans mon salon. Bonjour, courtoisie des nuages. Voilà, on parlait un petit peu de cette notion de solidarité. Qu'est-ce que tu auras envie de prendre ici en France et de mettre là-bas en Corée?
1: Premier, c'est... Oui, les Français sont très rationnels. Je trouve que les Français essaient de trouver les raisons, par exemple après des, malheureusement plusieurs attentats, mais il y avait des débats et réflexions pourquoi ça nous est arrivé, au lieu d'attaquer directement certains groupes pour prendre comme un bouc émissaire. Et puis, ils ont gardé le respect pour des victimes. Par contre, la Corée, on avait une tragédie.
0: Qu'est-ce qui t'a fait pleurer, là? C'est quand tu penses aux attentats en France ou à la tragédie en Corée?
1: Tragédie en Corée.
0: Avec le bateau?
1: Oui.
0: Là, c'est pas forcément propre à la Corée, mais à l'Asie. On entend souvent dire que la gestion des émotions sont différentes en Asie ou en Europe. Ou en Asie, on est souvent dans la retenue. On ne peut pas perdre la face, on ne peut pas vraiment montrer ses émotions. Alors qu'en France, on les libère beaucoup plus facilement. Quand on est en colère, eh ben on va dire, on va taper sur la table, on va dire pas d'accord, pas content. Quand on est triste, eh ben on va le dire, ça va pas. Souvent en Asie, on a cette impression que c'est beaucoup plus linéaire en termes d'émotions. On ne peut pas les exprimer de la même manière.
1: Ouais, je sais pas si c'est le général ou pas, mais par exemple, mes parents sont très conservateurs et ils sont moqués de moi si je pleure ou si je dis non. Ouais, donc j'étais éduquée de n'y pas dire trop non. Et puis même si j'avais mal, j'avais du mal de dire aïe, par exemple. Et donc j'étais très content en France que je pouvais dire aïe quand j'avais mal. Ouais, mais je sais pas si c'est mon éducation familiale ou c'est général pour tous.
0: Je sais que depuis que tu es en France, tu t'es mise à écrire aussi. Hein. Tu écris des articles. Comment est-ce que ça t'est venu cette envie d'écrire et sur quoi est-ce que tu écris?
1: En fait, j'aimais beaucoup écrire depuis longtemps. Depuis mon installation en France, j'ai écrit sur une série de la vie des étrangers en France. Après, j'ai vu certains internautes qui écrivent une série sur le site Omaenus. Donc ça, c'est le thème de l'écologie. Et puis développement durable, surtout, c'est le thème de vers la transition. Même avant, en fait, j'écris de temps en temps pour des web magazines ou des magazines en papier. Au fur et à mesure, ils m'ont demandé d'écrire. Donc oui, écriture, c'était mon loisir depuis longtemps.
0: Alors aujourd'hui, un des thèmes qui te tient à cœur, hein, tu l'as dit, c'est l'écologie, l'environnement. Donc je sais que tu travailles aussi dans un magasin qui fait du bio, donc c'est une mouvance dans laquelle, un courant dans lequel tu trouves ta place et tu te sens bien. En France, c'est vrai que c'est quelque chose qui grandit. On parle du bio de plus en plus. Il y a 15 ou 20 ans, on se moquait des premiers bio. Aujourd'hui, les biocoop ou les magasins bio ouvrent un petit peu partout. Les gens aspirent de plus en plus à consommer une nourriture saine, une alimentation saine, biologique, faite dans le respect de l'homme, mais aussi de l'environnement, surtout de l'environnement. C'est presque un phénomène de mode aujourd'hui que de manger bio en France. Qu'en est-il de la Corée? Est-ce que c'est quelque chose qui se développe aussi? Est-ce qu'on est aussi branché écologie, préservation des écosystèmes? Est-ce que tu as aussi des mouvements écolos, verts, comme nous en France? Est-ce que tu peux me faire un peu le parallèle?
1: Désolée, ça je ne peux pas te dire, parce que je n'ai pas suivi les actualités, surtout ces secteurs. Donc je ne sais pas te dire.
0: Mais tes articles que tu écris sur l'écologie, l'environnement sont coréens, donc c'est destiné au peuple coréen.
1: Oui, et pour jusqu'au maintenant, oui, ils ont beaucoup aimé mes articles. Mais comme j'avais toujours des, entre guillemets, des fans de mes articles, donc je ne sais pas s'ils aiment beaucoup mon style d'écriture ou le contenu qui les intéresse. Ce qui est intéressant pour les lecteurs coréens, ce n'est pas uniquement la transition. Ça leur permet de voir la vie différente des Français. Par exemple, une fois, j'ai rencontré un boulanger français qui travaille dans une boulangerie bio. Et son mode de vie était très différent. Il n'est pas boulanger 100%. En fait, son métier principal, c'est cuisinière. Il travaille partout dans le monde entier. Dans cette boulangerie, il a travaillé que quelques mois. pendant qu'il retourne dans son pays natal. Sinon, il voyage partout en tant que cuisinière dans des pays étrangers, même s'il ne parle pas un mot de la langue locale. Et pour lui, avec un couteau dans la cuisine de restaurant, il pouvait travailler. Il était très fier avec son boulot. Et en fait, ce n'est pas sa passion. En fait, sa vraie passion, c'était skateboard. Donc, comme son mode de vie était intéressant, sa vie est très libre. Donc, je lui ai proposé une interview. J'ai écrit de lui. Et bien, le résultat, c'était un des records le plus lu parmi mes articles. Donc, je ne sais pas, peut-être le mot de vie libre, peut-être ça donne une envie aux Coréens qui vivent dans des stéréotypes.
0: Ça inspire peut-être cette liberté. Oui. C'est ce qu'on veut tous trouver dans notre vie, trouver un équilibre où on arrive à se sentir libre de pouvoir faire ce qu'on veut. C'est vrai que c'est très inspirant.
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0: Ça, c'est un article qui a bien marché, mettre en avant la vie de ce Français qui a choisi la liberté. On va terminer là-dessus. Un article qui, pour toi, t'a plu, un article que tu as écrit, un sujet que tu as aimé partager avec la Corée.
1: Un article qui était un grand succès, c'était BioCop 21.
0: BioCop 21 ?
1: Oui, BioCop 21, en fait, c'était un BioCop éphémère pour 2 mois pendant COP 21. Et c'était 100% vrac. Et donc, par exemple, les clients viennent avec leurs propres bocaux. Ils peuvent s'en servir des produits secs, pas seulement. Aussi, du miel, de l'huile, du vin. Et cet article était un grand succès. C'était un phénoménal. Après, on m'a aussi contacté pour écrire un article comme ça pour un magazine. Et ça, donc, j'aimerais bien partager avec les Coréens pour sensibiliser le public contre l'utilisation des sacs plastiques. Et puis, 12e article que j'aimerais bien partager, c'est une femme que j'ai rencontrée dans Paris. Elle vit dans un appartement parisien. Elle vit très sobrement. Elle est très heureuse, par contre. Et pour elle, elle m'a dit... Pour moi, ce qui est important, c'est le temps, partager le temps, pas de l'argent. Et puis, elle m'a montré donc son appartement. Elle n'allume pas son chauffage pendant l'hiver. Par contre, elle se couvre et même la couverture aussi, elle a tricoté elle-même ou des tissus fils récupérés. Elle m'a montré un tout petit placard. Elle m'a dit, dedans. Tous mes vêtements de 4 temps sont là. Et puis, il m'a dit, mais vous n'avez pas envie de voyager? Il m'a dit, ah non, je n'ai pas besoin, parce qu'à Paris, on voit tout le monde qui vient de 4 coins du monde. Et voilà, devant moi, je vois une Coréenne. Elle est très, très contente avec elle, dans sa vie. Aussi, comme elle a donné beaucoup de temps à ses enfants, elle était très fière d'être mère et foyer. Elle n'avait pas honte de ne pas travailler dans la société. Elle pense que non, les femmes se sont trompées en ce moment. Gagner de l'argent et travailler dans la société. Mais il faut penser aussi à ce qu'elles perdent. Par exemple, ils payent pour la garderie et ils payent l'éducation, influence à ses propres enfants. Moi, elle m'a dit, moi, tous mes enfants sont très écolos et ils vivent comme moi ou encore plus fort. Elle était donc très fière d'elle, très heureuse. Et puis, elle était très fière de partager son temps, aider ses voisins, investir son temps dans plusieurs activités écologiques ou associatives ou humanitaires. Et ça, si on partage un peu son mode de vie, on peut changer le monde, c'est sûr.
0: Ça, c'est bien de terminer par ça. C'est vrai qu'aujourd'hui, il y a une vraie réflexion à mener sur nos sociétés, sur nos modes de vie. Et c'est vrai que tout ce qui touche à la sobriété, à la simplicité volontaire, sont des modèles hyper inspirants aujourd'hui, parce qu'on se rend compte que pendant des années, on a tout basé sur le développement économique, sur l'avoir, avoir toujours plus, toujours plus haut, plus fort, plus loin. Mais on a perdu la notion du temps. On ne sait plus prendre le temps de se rencontrer, le temps de s'aimer. Et cette notion de simplicité, c'est peut-être ça le message de l'avenir, c'est réapprendre à vivre différemment, plus simplement, et plus tourner vers l'autre plutôt que de tourner vers soi et des besoins purement individualistes. Merci Maya, merci pour cette rencontre avec toi. Et bienvenue dans mon salon, bienvenue en Alsace pour ces quelques jours, bienvenue aussi en France. Et dernière question, oui, c'est celle-là, je sais que tu vas bientôt retourner en Corée avec tes enfants. Tu as 2 enfants, qu'est-ce que tu vas leur montrer à tes enfants? Qu'est-ce que tu as envie de leur montrer en rentrant en Corée?
1: La nature de la Corée, parce que la Corée, en fait, 70% du territoire est la montagne. Et puis, des gens en dehors de Séoul sont beaucoup plus sympathiques, sont très humains, il y a beaucoup de gens. Et donc, j'aimerais leur montrer le temps des Coréens, et le plat différent par rapport des régions et la nature surtout. Comme ça, j'aimerais bien qu'ils gardent des bons souvenirs visuels et l'odeur et le contact des Coréens. Ouais, même s'ils ne parlent pas bien le coréen, ce n'est pas très grave. J'aimerais bien qu'ils gardent de bons souvenirs dans son cœur.

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2: Au cœur du temps. Thierry Piel. 30 janvier 1649, le jour où les Anglais décapitèrent leur roi. Chers auditeurs, bonjour. Nous allons aborder un sujet important dans l'histoire de l'Angleterre, mais je dirais dans l'histoire peut-être mondiale, puisqu'en effet, le 30 janvier 1649, à Londres précisément, les Anglais exécutaient leur souverain, Charles Ier. Pourquoi est-ce que c'est original ? Bien parce que si on connaissait déjà des rois qui avaient été assassinés, des rois qui avaient détrôné, on n'avait par contre pas beaucoup d'exemples de rois qui avaient été jugés. De quel droit pouvait-on juger un roi ? Et je me permets de citer immédiatement, parce que nous avons les comptes rendus officiels d'audience du procès qui s'est tenu entre le 20 et le 29 janvier. Voilà ce que disait Charles Ier, entre guillemets, pour sa défense. Je vous dis que l'Angleterre n'a jamais été un royaume électif, qu'elle est depuis près de 1000 ans un royaume héréditaire. Faites-moi donc connaître par quelle autorité je suis appelé ici. C'est à moi à défendre la liberté de mon peuple plus qu'à aucun de ceux qui sont venus ici pour être mes prétendus juges. Faites-moi connaître par quelle autorité légitime je suis ici et je vous répondrai. Autrement, je ne répondrai pas. Ces termes veulent bien dire ce qu'ils veulent dire. Le roi Charles Ier refuse évidemment d'être jugé par quiconque. Pourquoi ? Parce que la seule personne, le seul être qui peut le juger, c'est Dieu. Et nous sommes bien ici au cœur, en effet, de ces événements qui ont conduit à cette issue dramatique. Pourquoi un processus, je dirais, compliqué, complexe, a-t-il pu aboutir à cette extrémité ? C'est ce que nous allons tenter de comprendre en comprenant d'abord que Charles Ier est bien sûr arrivé sur le trône, tout à fait naturellement, il succède à son père Jacques Ier en 1625. Oh, ce n'est pas lui qui aurait dû normalement régner, il avait un frère aîné, mais qui est décédé prématurément, et donc il a 25 ans hein, quand il ceint la couronne royale. Un âge tout à fait satisfaisant, si ce n'est que le personnage souffre de quelques défauts, en tout cas quand on veut exercer la fonction de roi. Il est timide, un peu renfermé, il a une certaine majesté, mais ce n'est pas un communicant. Donc si on le compare par rapport à certains de ses prédécesseurs, je pense par exemple à ces deux grands souverains de la dynastie précédente, celle des Tudors, Henri VIII ou Élisabeth Ière, on est loin du compte. Et même par rapport à son père Jacques Ier, qui était pourtant assez moche et qui globalement n'avait pas beaucoup de charisme en apparence, mais il était sympathique, généreux et savait parfois trouver la juste mesure lorsqu'il était en difficulté avec ses sujets. Ce ne sera pas le cas de Charles Ier, dont l'attitude souvent abrupte contribuera à cette descente aux enfers. Descente aux enfers qui, vous l'avez compris, s'est terminée par son exécution. Alors ces problèmes, on les rencontre en fait dès le début du règne. Ça commence plutôt très mal. Dès les premières années, en effet, on remarque que Charles Ier cherche avant tout à se passer d'un organisme qui pourtant est très important désormais en Angleterre, qu'on appelle le Parlement. Alors, c'est une vieille histoire qui remonte au Moyen-Âge, une période de crise où les grands d'Angleterre, le clergé, les nobles, avaient réussi à obtenir du roi Jean sans Terre, c'était son nom effectivement, en 1215, cette grande charte qui, d'une certaine manière, créait, je dirais, des conditions qui étaient posées au roi dans sa gouvernance, c'est-à-dire l'interdiction pour lui de faire tout et n'importe quoi, et bien sûr, il y a un nerf de la guerre qui est important dans les monarchies, c'est le nerf de l'argent. L'argent qui permet de faire beaucoup de choses, et entre autres de mener des guerres. Alors justement, des guerres, il y en a quelques-unes au début du règne de Charles Ier, contre l'Espagne et surtout contre la France. En effet, les protestants français sont en froid avec Richelieu, le grand ministre de Louis XIII. Ils se sont révoltés, et c'est le fameux siège de La Rochelle, dont d'ailleurs il a été question dans un film à grand succès, Les Trois Mousquetaires, passé il y a peu de temps sur nos écrans. Et donc, dans ce contexte-là, effectivement, Charles Ier et son ministre, le duc de Buckingham, avaient tenté d'apporter de l'aide en tentant de s'emparer de l'île de Ré pour débloquer le dit siège. Ça s'est très mal passé. Et dans cette période-là, justement, on voit Charles Ier d'abord demander des subsides. Et on voit en fait que ces subsides ne lui sont pas vraiment accordés. Donc, il décide de passer outre en demandant d'abord un don gratuit qu'on ne va pas vraiment lui donner, c'est-à-dire vous donnez ce que vous voulez pour aider le roi. Bon, visiblement, pas gros succès. Et ça s'est transformé en emprunt forcé. Bref, les relations qui s'établissent entre le Parlement, d'une part, et la monarchie, d'autre part, commençaient assez mal, à tel point d'ailleurs qu'en 1628, à la fin de l'année 1628, Charles Ier décide de ne plus convoquer pour un très long temps le Parlement et de tenter de gouverner seul. D'ailleurs, ça n'a pas fait, je dirais, défaut. Rapidement, les opposants se sont vengés en assassinant le duc de Buckingham. Quoi qu'il en soit, comme à partir de 1630, l'Angleterre est en paix et que donc il y a moins de besoins, finalement, financiers, cela va permettre pendant une dizaine d'années à Charles Ier de gouverner sans Parlement.

Vous êtes toujours sur Euradio, au cœur du temps, et nous parlons de l'exécution, ou plutôt de ce qui va conduire à l'exécution du roi Charles Ier. Vous venez d'entendre un très joli morceau, une très jolie pièce, une danse qui s'appelle Emperor of the Moon. On ne connaît pas l'auteur, c'est la variété de l'époque. Ça a été composé dans ce 17e siècle, qui est celui de ce roi Charles Ier, une époque, il faut le rappeler, assez riche sur le plan du développement des arts. C'est à cette époque, effectivement, qu'avec un peu de retard, il faut bien le dire, l'Angleterre connaît un véritable engouement pour les arts italiens de cette Renaissance, qui pourtant est désormais passée. Et il est vrai que Charles Ier, et avant lui son père, Jacques Ier, ont été souvent des mécènes, des protecteurs des artistes. Et donc, on a une grosse production artistique à l'époque de ce souverain. Alors, nous en étions restés effectivement à la décision prise par Charles Ier de ne plus convoquer ce Parlement avec lequel il ne souhaitait pas collaborer. Alors, pendant cette période, eh bien, il va user d'expédients parce qu'il a quand même besoin d'un peu d'argent. Alors, il augmente les taxes par-ci, il relève des vieux impôts oubliés. Enfin, il fait ce qu'il peut parce qu'il ne peut pas obtenir de subsides importants, sans quoi il serait obligé à nouveau de faire intervenir le Parlement, et ça, il ne le souhaite pas. À ses côtés, il a des ministres importants, dont l'un tout particulièrement, c'est William Laud. Il a été nommé en 1633 par le roi archevêque de Canterbury, c'est-à-dire la plus haute dignité de l'Église anglicane. Je rappelle que l'Angleterre a rompu avec Rome en 1534, c'était à l'époque d'Henri VIII, et nous sommes dans une religion anglicane, mais une région un peu particulière, puisque cet anglicanisme concilie à la fois des concepts protestants, de la réforme protestante, mais il a conservé eh bien, la hiérarchie en fait, du temps du catholicisme, puisqu'il y a des évêques, justement, des archevêques, etc. Or, justement, à cette époque, il y a une sorte de calvinisation, si je puis me permettre cette expression, du monde, de la société anglaise. Entendez par là que l'on souhaite aller plus loin dans la réforme et rompre avec ce qui a un peu un relent quand même de cérémonie catholique, et là-dessus aussi sur un fond d'inquiétude. Pourquoi d'inquiétude ? D'abord parce que, il ne faut pas l'oublier, la reine, l'épouse de Charles Ier, est française. Elle s'appelle Henriette de France, c'est une fille d'Henri IV, et elle est catholique. Et elle a conservé autour d'elle eh bien, une chapelle catholique, des choses qui déplaisent, il faut le dire, à pas mal d'Anglais. Et puis, il y a de l'autre côté, à l'ouest, l'Irlande. Cette Irlande catholique, alors que les Anglais tentent évidemment d'occuper, il y a un phénomène de processus de colonisation qui continue du côté de l'Ulster, hein, par les Anglais. Bon. Mais il ne faut pas oublier que l'Irlande est catholique, elle aussi. Donc cet antagonisme, évidemment, avec l'Irlande, et cette proximité catholique fait craindre le pire. Donc il y a, n'ayons pas peur de moi, un complotisme, un sentiment de complotisme qui existe dans beaucoup d'esprits protestants. Et il y a cette volonté, donc, justement, de faire évoluer l'Église anglaise, comme l'est déjà, elle, l'Église écossaise, puisque je rappelle que l'Angleterre et l'Écosse font partie du même État, c'est un double royaume, en fait. Et les Écossais, eux, depuis 1560, ont une religion presbytérienne, alors qui est très clairement, je dirais, calviniste, et on regarde un peu du côté des Écossais, dont le modèle paraît plutôt assez sympathique, finalement. C'est ce mouvement qu'on appelle le mouvement puritain, hein, c'est-à-dire de volonté de radicaliser un petit peu les pratiques religieuses, et on dénonce très souvent la corruption de la cour, hein, donc il y a aussi un antagonisme vis-à-vis de la cour. Alors le roi n'est pas sur la sellette directement, ce sont plus ses ministres que l'on vise, évidemment, mais il y a bien quand même une certaine hantise, une certaine peur de tout cela, qui va contribuer bien sûr à la dégradation, plus tard, des relations entre le roi d'une part et justement une partie de la société britannique. Quoi qu'il en soit, en 1637, Charles Ier et son archevêque, Laud, décident d'étendre les principes de l'anglicanisme à l'Écosse. Énorme erreur, exemple typique des gaffes dont Charles Ier sera particulièrement, il en fera quand même pas mal, on peut le dire, et de fait, il se retrouve avec une guerre sur le dos. Les Écossais, évidemment, ne se laissent pas faire, ils se révoltent. Et le problème, c'est que pour faire face à cette révolte écossaise, donc on est en 1638 maintenant, il faut une armée. Alors, Charles Ier, qui n'a pas de sous, organise une levée, mais alors évidemment, il trouve pratiquement personne, en plus, la gentry, cette aristocratie médiane de l'Angleterre, refuse de se lancer dans cette opération tant que le roi n'aura pas changé de position. Donc c'est un échec total, et c'est cela
qui explique pourquoi en 1640, Charles Ier est obligé à nouveau de convoquer un parlement. Il n'a pas d'argent, en plus ses maigres troupes se sont fait blackbouler par les Écossais, c'est la cata. Alors il tente bien de résister, il dissout d'ailleurs ce parlement à peine un peu plus d'un mois après l'avoir convoqué, mais les mêmes conséquences produisant les mêmes effets, il est obligé d'en reconvoquer, c'est ce qu'on appellera le Long Parliament, parce que ce Parlement va rester en face, il ne le sait pas encore, pendant 12 ans. Et c'est finalement ce Long Parlement qui va petit à petit imposer, en effet, des concessions à Charles Ier. Sauf que Charles Ier va faire tout pour tenter de résister, d'empêcher bien sûr l'évolution du rapport de force qu'entretient la monarchie avec le Parlement. Et ce refus du roi, aussi les mains tendues du roi vers les Irlandais, très mauvaise idée là encore, pour être impopulaire c'est très bien, mais sinon c'est pas une très bonne idée, ou éventuellement d'aller trouver des subsides étrangers, pourquoi pas du côté de la France, tout ça déplaît terriblement évidemment au Parlement, qui petit à petit, alors qu'il était divisé quant à ce qu'il fallait demander ou pas au roi, va du coup se trouver réuni, et va créer une sorte de contre-pouvoir, obligeant d'ailleurs le roi à s'exiler, et c'est lui d'ailleurs qui prend la décision de s'enfuir, ce qui n'a pas non plus été très très bien vu, il se réfugie à York, et avec cette décision, effectivement, on est à l'été 1642, débute évidemment ce qui va être une terrible guerre civile qui va durer 7 ans.

0: Eh bien, vous êtes toujours sur Euradio. Au cœur du temps, nous parlons de la première révolution anglaise et du souverain qui en sera la victime, Charles Ier. Et vous venez d'entendre un air bien connu, un air populaire qui s'appelle Lily Barlow. On n'en connaît pas le compositeur, mais c'est un air qui a été très populaire justement à l'époque de cette première révolution anglaise et qu'il sera d'ailleurs lors de la deuxième révolution, celle de 1688. Alors, pour ceux qui sont cinéphiles, vous aurez peut-être reconnu quand même ce morceau parce qu'il a été utilisé par Stanley Kubrick dans le film Barry Lyndon de 1975. Alors revenons à la situation délicate dans laquelle se trouve l'Angleterre, une guerre civile, n'ayons pas peur des mots, le roi s'est enfui, s'est réfugié avec ses partisans, donc à York, l'on rejoint essentiellement les lords, il y avait deux chambres au sein du Parlement anglais, les lords c'est plutôt la haute aristocratie, les communes étant plutôt l'opposition, on va dire ça comme cela. Mais il faut dire, l'Angleterre est quand même très partagée, on a cherché parfois à trouver, à couper un peu trop rapidement la société, en fait on trouve des partisans du roi ou du Parlement à tous les niveaux de la société, chez les plus pauvres, dans la gentry, etc. Mais grosso modo on va dire que les soutiens du Parlement ce sont surtout les négociants des villes, évidemment, cette bourgeoisie montante, c'est cette gentry, surtout celle du sud et du centre qui s'est enrichie également et qui est tout à fait en phase avec l'idée qu'il y a une souveraineté, on va dire, du peuple anglais et que cette souveraineté doit être respectée par le roi. Et donc c'est en cela qu'il souhaite que le pouvoir du roi soit limité, soit contingenté par le Parlement. Alors on n'en est plus là, vous l'avez compris, puisqu'on est en pleine guerre civile, et cette guerre civile commence plutôt bien pour le roi, puisqu'il réussit d'ailleurs à se rapprocher de Londres, son but c'est de reprendre sa capitale, il est à Oxford à ce moment-là, et ses troupes commandées par son neveu Rupert, qui est donc en fait le fils de sa sœur Elizabeth Stuart, et donc de son beau-frère Frédéric V, électeur du Palatin, donc Rupert va jouer un petit peu les capitaines, les généralissimes, et ils remportent plusieurs victoires dans les années 1642-43, au risque, bien sûr, de menacer véritablement Londres. Mais ensuite, les choses se renversent. Et entre autres, dans ce renversement, on trouve un personnage qui est appelé à devenir la grande figure de la Révolution, c'est Oliver Cromwell. Il est tout d'abord au service du comte de Manchester, et très rapidement, il devient une figure dominante. C'est à lui que le parti du Parlement doit les deux grandes victoires qui vont donner finalement la victoire au Parlement, les victoires de Marston Moor en 1644 et de Naseby en 1645, qui marquent le début de la fin pour Charles Ier, en tout cas sur le plan militaire, effectivement. Notez également que durant cette période, il y a une radicalisation. La guerre civile radicalise les positions. Et en effet, le Parlement se montre de plus en plus exigeant quant aux concessions que le roi doit faire. Mais il y a un moment où justement cette radicalisation va entraîner quelque part une division au sein du Parlement. C'est-à-dire qu'on voit bien qu'au sein du Parlement, certains commencent à sentir que ces désordres, cette guerre civile, avec tous les à côté, crise économique, brigandage, endémique, etc., ça va mal, ça se passe pas très très bien. Par ailleurs, dans leur volonté d'imposer un anglicanisme plus ferme, on va dire, ils déplaisent aussi à d'autres puritains qui, eux, sont plutôt pour l'indépendance de la pratique religieuse, ceux qu'on appelle justement les indépendants, ou les niveleurs, ou les baptistes. Et ces gens-là sont très présents dans l'armée. Donc on va, pour simplifier un peu, voir naître petit à petit, dans les années 1646-47, alors que le roi, à ce moment-là, est entre les mains du Parlement, livré par les Écossais auprès desquels il s'était réfugié. Bon, pas de très bonne idée au demeurant, une fois de plus. Et à ce moment-là, en effet, il va y avoir une sorte d'épreuve de force. Parce qu'à un moment donné, on voit très bien que dans l'aile gauche, on pourrait dire de l'armée, on va jusqu'à demander une république. Hein. On s'approche d'un système quasi-républicain. On parle de suffrage universel. C'est quand même assez impressionnant. On va donc très très loin. Et Cromwell, lui, est un petit peu entre les deux. Il a besoin aussi qu'il y ait de l'ordre. C'est un homme d'ordre. C'est un hobereau, faut pas l'oublier. C'est un noble. Et il est un petit peu mitigé par rapport à ça. Quoi qu'il en soit, à un moment donné, Charles Ier réussit à retourner les Écossais en sa faveur. Et donc en 1648, la guerre civile reprend, mais elle se termine très vite par une victoire des troupes de Cromwell, la bataille de Preston. Et à ce moment-là, j'ai envie de dire que les jeux sont faits, si ce n'est que deux parties une fois de plus, s'affrontent au sein du Parlement. Les presbytériens, comme on les appelle, c'est le parti presbytérien plutôt modéré pour trouver un consensus avec le roi, et le parti, on va dire, des indépendants qui, eux, veulent aller beaucoup plus loin. Et c'est cet affrontement qui aboutit, en fait, à un coup de force. Un coup de force durant lequel, effectivement, le 6 septembre 1748, le Parlement va être épuré de 110 de ses députés. On va garder que ceux qui sont bien sûr favorables à la cause des indépendants. Et c'est comme cela qu'on décide de mettre le roi en jugement. Jugement qui, donc, a lieu à la fin du mois de janvier, et qui aboutit, on le sait, à cette exécution, alors sachant que, évidemment, cette république anglaise qui se met en place à ce moment-là n'aura qu'une existence limitée, puisque le fils de Charles Ier reviendra en Angleterre en 1660. Mais l'Angleterre ne sera plus jamais comme avant, car en effet, il en est, c'en est fini désormais, de toute possibilité de retour à une monarchie absolue. La prochaine fois, je vous proposerai d'évoquer les Français dans la guerre de Sécession.
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Où est-il?

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1: Et tout de suite, le voyage radiophonique. Des documentaires sonores francophones, indépendants. Pour les trois prochains épisodes, notre voyage fait une escale prolongée et vous propose trois regards radiophoniques sur Dunkerque, à travers des enquêtes, reportages et documentaires menés par des journalistes et artistes. D'abord, Une bataille mais pas la guerre, un documentaire en quatre parties produit par Making Waves. Le journaliste Antoine Tricot remonte le fil d'une résistance ouvrière, celle des dockers de Dunkerque, face à l'hégémonie des doctrines libérales des années 90. Vous entendrez aujourd'hui les trois premiers épisodes de cette série. Le quatrième, Il faut l'écouter, est à retrouver sur le site de Making Waves, mkwaves.org. La semaine prochaine, Alexandre Hérault reviendra sur un épisode qui a eu un retentissement national. Dans la nuit du 9 au 10 septembre 2025, entre Dunkerque et Calais, des militants de l'UKIP, l'extrême droite britannique, débarquent sur la plage de Grand Fort Philippe et mettent en scène leur propre chasse aux migrants. Drapeaux plantés, slogans hurlés et caméras allumées, ils harcèlent les exilés et les bénévoles pour alimenter leurs propres réseaux sociaux. Un documentaire produit par Blast. Et enfin, la semaine suivante, pour finir en douceur ce voyage nordique, nous entendrons deux œuvres sensibles et musicales. En 2015, le hasard a conduit Sophie Berger à passer plusieurs semaines à Dunkerque, où elle n'avait jamais mis les pieds. Avec son micro, ou ses micros, elle a arpenté la ville et ses abords avec le regard d'une étrangère, lentement et longuement. Pour répondre à cette création, Anne-Julie Rollet et Jérôme Nottinger prolongent l'écoute dans les possibles de l'enregistrement du magnétophone à bande Revox. Les deux artistes ont donné une version complètement imaginaire à travers leurs improvisations faites de bandes magnétiques et enregistrements de terrain. Bienvenue à Dunkerque. Maintenant, tous sur le pont.
2: Je vais vous demander de vous lever, les camarades. Et tous ensemble, on va chanter l'international. C'est un chant que les dockers affectionnent particulièrement. Et c'est une des rares corporations qui chante l'international dans la rue.
3: J'ai commencé ce sport en 70. Si on m'avait dit que j'allais pas finir ma carrière comme docker, personne ne l'aurait cru. C'était pas possible, c'était inimaginable. Puis voilà, il s'est passé ce qui s'est passé, la loi de réforme portuaire. Et puis surtout à Dunkerque, une division syndicale qui a fait exploser la famille docker et les familles, parce qu'à l'intérieur des familles, il y a eu énormément de débats et de conflits pour arriver à ce qu'on soit licencié, qu'on soit obligé de quitter la profession.

0: Je suis né en 1988, un an avant la chute du mur de Berlin.
1: Chacun leur tour, ils prennent la pioche, cassent un morceau du mur.
0: 3 ans avant la chute de l'Union soviétique.
2: À Moscou, le remplacement du drapeau soviétique par le drapeau russe.
0: J'ai grandi en entendant partout que le capitalisme avait gagné, qu'il n'y avait pas d'alternative au néolibéralisme, que l'avenir était à la dérégulation de l'économie, aux privatisations des services publics, à la délocalisation des usines. J'ai grandi dans le Cantal, l'un des départements les plus ruraux de France. Autant dire que les ouvriers, je ne savais pas trop à quoi ça ressemblait. Mais lorsque j'ai eu l'âge de comprendre ce qu'il se disait dans les médias et de m'intéresser à l'histoire, une question me revenait sans cesse. Où est passée la classe ouvrière? Vous savez, ces mecs costauds, en bleu de travail, ces femmes décidées et besogneuses, ces enfants qui grandissent en chantant l'international. Enfin, c'est comme ça que je me les imaginais. Que sont devenues toutes ces personnes qui, durant toute l'histoire du XXe siècle, ont lutté pour les congés payés, la sécurité sociale, la retraite, l'assurance chômage? Que sont-elles devenues après la fin du bloc communiste?
3: J'ai qu'un seul mot à vous dire, résistez.
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0: J'ai rencontré à Dunkerque un petit groupe d'anciens dockers. Il y a François, Georges et Louis. Et c'est Louis, aujourd'hui, qui nous fait visiter le port de Dunkerque où ils ont travaillé tellement d'années. Nous sommes tout engoncés dans la voiture de Louis, le chauffage à fond pour résister à l'humidité de l'hiver du Nord. Louis, je l'ai rencontré grâce à Patrick Lebelec, un ami travaillant à la mairie de Dunkerque. Il m'a accompagné sur l'écriture d'un livre autour de la rénovation de 2 quartiers populaires de la ville. C'est lui qu'on entend parfois avec sa fille Isée et son gendre Franck.
7: Bah on refait le tour.
8: Ouais, c'est pas mal.
7: Allez, faisons les choses chronologiquement. Hein ?
8: Enfin, donc la logique voudrait qu'on parte du quai numéro 1.
7: Voilà.
8: C'est l'idée.
7: Voilà, c'est ça.
0: L'histoire de Louis et de ses camarades m'a frappé. C'est comme s'ils étaient ce chaînon manquant, ou en tout cas ce chaînon qui me manquait à moi, celui qui relie la classe ouvrière du XXe siècle et celle des mouvements sociaux du XXIe siècle. Parce que ces hommes sont des ouvriers dockers. Ça fait pourtant plus de 30 ans qu'ils ne travaillent plus sur le port, mais ils portent cela si profond en eux que ça ne les quittera jamais. Ouvriers, c'est leur identité. En 1994, ils ont été chassés du port à la suite d'une grève de 2 ans. Au même moment, la moitié des 8300 dockers travaillant en France perdaient leur emploi. À Dunkerque, ce chapitre de la désindustrialisation française a laissé un goût amer. Il faut dire que le territoire n'a pas été épargné par les fermetures d'usines. Le textile dans les années 60, les chantiers navals dans les années 80. Et à l'heure actuelle, les syndicats du coin craignent même que l'usine métallurgique d'ArcelorMittal soit également menacée. Mais il faut dire aussi que la grève des dockers a fracturé la ville en 2 camps irréconciliables.
8: Je suis super étonné du changement. Évidemment, tout ça, ça n'existait pas, la patinoire. J'étais jamais vu. C'est dingue.
9: Il reste quelques hangars.
8: Oui, c'est ça. Quelques vestiges. Ça, c'était l'Omnium, ça.
9: Donc là, le grand hangar, là.
8: Là, le grand hangar. On accueillait des marchandises. Il y avait double rôle. Décharger immédiatement des camions qui venaient porter parce qu'ils ne pouvaient pas attendre parce que le bateau n'est qu'à jour abri. Et puis deuxièmement, c'était l'entrepôt de tout le matériel. Ah, ça oui. Fait que quand les gars ils ont besoin de bois, du calage, tu vois, des choses comme ça, ils venaient chercher là. C'était ouvert 24-24. Toi, tout ça évidemment ça n'existait pas. Non, c'est-à-dire le principal de l'activité à l'époque, c'était le port Est. Ici, tu es au port Est.
9: Ok, d'accord. Voilà.
8: Donc le principal de l'activité, c'était ici. Tu avais des grandes rues sur tous les quais.
9: Ouais. Voilà,
8: que là, tu n'as plus maintenant. Parce que de toute façon, tout est en conteneur, donc c'est pas là qu'ils viennent, quoi. Tu comprends ?
0: Et le port, ça a été pendant des siècles le territoire des dockers. Alors quand on touche aux dockers, c'est l'histoire même de Dunkerque qui est en jeu.
7: LBCMO, il était là.
8: LBCMO était là.
7: On peut s'arrêter, lui.
8: Ouais, je vais parler.
9: Ouais, prendre le temps.
8: J'avais déjà mis mon clignotant pour te dire.
7: Ben oui.
0: À peine sorti de la voiture, le vent sature mon micro. Devant nous, il n'y a rien. Plus une trace de l'ancien bureau central de la main-d'œuvre, le PCMO, un bâtiment pourtant immense qui était le cœur battant de la vie des dockers sur le port de 1971 à 1994.
9: Donc juste pour bien que je comprenne, le bureau central, il était juste là. Mais du coup, ça faisait combien? Ça faisait 100 mètres?
8: Oh, c'était énorme. En plus, il y avait un sous-sol qui faisait restauration, et puis toute la surface au-dessus, montée, et puis là, tu avais une énorme salle. Et ce qui était atypique, c'est qu'il n'y avait aucun support. C'était une salle nue. Et c'est pour ça que quand ils l'ont démoli, ouais, il y a des gens, des professionnels, qui ont trouvé ça aberrant, parce que c'était une des seules salles de cette dimension-là sans colonne de soutien.
9: Sans pylône central. Ouais. Voilà. Et les bateaux, c'était quel type de bateaux qui venaient du coup, quand tu bossais?
8: Les paquebots, les bateaux, ils n'ont rien de spécial.
9: C'était grand comment, comme celui-là, ou c'était plus grand?
8: Encore que ça, tu vois, c'est un peu spécial ça, parce qu'il rentre par l'arrière, il charge par l'arrière, tu vois. Ça ressemble plus à ça, si tu veux. Des cales, qu'on appelle ça, des panneaux de cales, donc ça s'ouvrait. Et puis, tu avais la cale du bateau, donc tu pouvais y faire accéder des marchandises. Hein.
0: Le BCMO a été démoli en 2004, soit moins de 10 ans après la fin de son activité. Un temps particulièrement court qui laisse entrevoir l'empressement des politiques locaux à effacer cette histoire du paysage dunkerquois.
8: Sur tous les quais, il y avait des grues. Tous les quais, tu peux même pas imaginer, parce qu'il y avait 5-6 énormes grues sur chaque quai. Tu vois un petit peu, une forêt quoi.
0: Pourtant, l'histoire est dans toutes les têtes. Pour un grand nombre de personnes ici, c'est comme un deuil, celui de toute une ère, celle des dockers à l'ancienne qui portaient des marchandises sur leur dos. C'est la fin de ce bastion du syndicalisme qui pouvait bloquer les ports du pays pour un oui ou pour un non. Cette section de la classe ouvrière qui tenait tête aux patrons et se battait pour leurs droits, ceux des travailleurs, contre les guerres impérialistes et pour un futur meilleur.
9: Tu déchargeais quel type de marchandises?
8: Principalement les rondins. Mais bon, il faut imaginer les bateaux qui arrivaient. On pouvait rester 3 semaines sur un bateau. Hein. On peut décharger un bateau de rondins, t'imagines?
10: Ouais, 3 semaines.
8: Ah ouais, l'Agnelli, je me souviens du nom d'un bateau. L'Agnelli, ben tu es resté 15 jours à bord du bateau. Pendant 15 jours, tu manipules des bouts de bois.
0: Alors, pour qu'il n'arrive pas à cette histoire la même chose qu'au BCMO, je pense qu'il faut la raconter. Pour comprendre ce que c'est d'être ouvrier. Pour comprendre ce qui a fait la force des classes laborieuses. Et aussi pour comprendre ce que ces ouvriers sont devenus. C'est quoi ton premier souvenir sur le port?
8: Mon premier souvenir sur le port, c'est des cloques à mes mains. Parce qu'il fallait, alors ça paraît incroyable, il fallait décharger des billes d'acier qui étaient au fond d'un wagon avec une pelle. Et j'ai dû aller à l'infirmerie parce que du coup, avec le frottement du manche de la pelle, et puis quand je venais de commencer, je devais être encore un peu fragile. Ça, tout... Oh putain, j'ai dû aller, c'est un sacré souvenir.
11: Ben moi, je savais déjà de mes parents. Mon père, je connaissais déjà. J'avais déjà fait un peu d'Oka. Quand il y avait entre deux, je ne sais plus, j'avais fait quelques jours d'Oka. Ben quand j'étais en vacances, un truc comme ça. Mon père dit, tiens, il y a du boulot, tu peux venir. Donc j'ai travaillé que. Donc après, tu te mets dans le bain. Mais c'est dur. C'est plus dur, c'était surtout les sacs. On faisait des mineries aussi, à la pelle. C'était des gros bacs en fente comme ça. Et t'avais, comment on appelle ça, un gros pour attacher, tu sais. Et on remplit ça, des minerais lourds, à la pelle, dedans. Là, on a déjà commencé comme ça.
12: Attends, c'était le 9... Je crois que c'était le 9 décembre 72, je crois. Excuse-moi, j'ai des problèmes avec ma voix, tu sais. Je suis allé il y a pas longtemps chez un ORL. Il a dit, oh, vous avez du mal à respirer, parce que j'ai l'amiante. Bon, bah, ça, c'est là, une parenthèse. Et après, ça a continué au début. J'ai pas fait grand-chose parce qu'il n'était pas connu. Et puis, donc, on prenait une piqûre, on appelait. Quand je ne travaillais pas, ça avait une compensation. Alors, ça ne correspondait pas au salaire qu'on avait à travailler, tu sais. Mais c'est une compensation. Après, il y avait du boulot pareil, avec le sucre. Et après, il y avait des marchandises au forfait. Et des marchandises qui étaient payées au poids exécuté. Comme le sucre, tu faisais, on faisait à peu près 4 000 sacs par vacation. T'es payé dans votre sac au poids, tu sais que ça va pas. C'était bien, mais c'était fatigant, mais c'était bien quand même.
9: Et comment ça se passait pour entrer sur le port? Fallait être adoubé par quelqu'un?
8: Oui, alors, c'est la bonne question qu'on a l'habitude de... C'est comme un reproche, parce que les fils de dockers avaient une priorité. Alors, c'est, évidemment, c'est un reproche qu'un fils de médecin soit médecin et aucun souci. Par contre, qu'un fils de docker soit docker, quel scandale. C'était une forme de priorité. Mais de toute façon, ça ne suffisait pas parce qu'il n'y avait pas suffisamment de fils de docker. Donc, ils étaient obligés d'élargir au fils, au beau-fils et après à des gens complètement de l'extérieur. Donc, c'était une foutaise, mais c'était un argument qui revenait sans cesse. Ça, le fait d'être syndiqué, famille de docker, tout ça revenait. Ça, c'est comme une. Un leitmotiv pour dénigrer quoi. Hein. On était une force syndicale tellement, on pesait tellement, tout était bon pour dénigrer. Oui.
0: En écoutant les trois anciens dockers, je me rends compte qu'il y a une chose fondamentale qui définit leur expérience sur le port. C'est le fait de faire partie d'un groupe, le collectif des dockers du port. Un groupe solide et solidaire qui se protège contre les attaques et le mépris de l'extérieur. Il faut dire que les dockers n'ont pas bonne réputation. À l'extérieur du port, ils sont parfois présentés comme têtus, bagarreurs et feignants.
10: Allez, bonjour mon camarade, la part des dockers.
0: Et pourtant, comme me l'a confié Louis un jour, la plus grande insulte sur le port, c'était ça, feignant. Car pour eux, entrer sur le port, c'est adopter un système de valeurs. La première d'entre elles, c'est celle du travail. Pour y être respecté, il faut bosser, beaucoup et bien.
12: C'est pas toujours à l'usine, tout la même chose, tu vois. Comme Charlie Chaplin. C'était pas ça, tu vois.
0: François, Georges et Louis arrivent sur le port au début des années 70. Jusqu'à leur éviction en 1994, ils vont voir le métier se transformer, perturbant les traditions d'un métier basé sur la force physique et l'utilisation du corps ouvrier. Depuis la Seconde Guerre mondiale, les machines prennent de plus en plus de place sur les quais.
11: Quand on a commencé déjà, c'était des petits bateaux. Des bateaux qui venaient de l'Afrique, mais des bateaux français. On avait le Prom, le Morel, c'est toutes des petites cales. Et on devait mettre du matos là-dedans. C'est des grands rails comme ça. Ben, les rails, tu ne pouvais pas les mettre tout droit, il fallait les attacher comme ça et les monter comme ça, dans la cale. Tu vois, c'est comme si c'était la cale ici. Et là, on appelait ça les faux ponts. Parce que le pont était au-dessus, et là, tu avais la cale. Donc tu devais rentrer comme ça. Et nous, on devait prendre des treuils, attacher et tirer les rails pour les mettre en place dans la cale. Très dangereux. Parce que celui-là qui était au treuil, il manœuvrait, deux qui étaient au treuil, ils manœuvraient et nous faisaient signe pour qu'ils baissaient les treuils. S'ils tiraient trop, tout pétait, tu vois, très dangereux. Ça arrivait. Parce que dans le temps, ils avaient des treuils, mais des treuils à vapeur. Et ça n'arrêtait jamais. C'est-à-dire, ils bloquaient pas.
9: Oui,
11: quand ils ont fait une nouveau treuil, c'était électrique. Donc tu vois, quand ils tiraient trop sur les câbles ou les chaînes, ils bloquaient une sécurité. Tandis que pas les treuils à vapeur, les vieux bateaux. Ça tirait, ça pétait tout.
8: Ah bah c'était hyper dangereux. Hein. Malheureusement, on avait à déplorer, je dirais 2-3 morts par an, c'est sûr. Hein. Malgré qu'on était extrêmement impliqué dans l'application des règles de sécurité. Mais bon, c'est un métier, c'est inhérent, c'est dangereux. Qu'est-ce que tu veux dire, hein, c'est bruyant, t'as des gros engins qui... T'as des machines qui bougent, t'as des crapauds, enfin, t'imagines...
9: C'est quoi un crapaud?
8: Bah, c'est des énormes, les grues qui viennent chercher du charbon, il y a du vrac, tu vois.
9: Deux pinces, en fait.
8: Oui, voilà, deux énormes pinces qui prennent. Et puis bon, là, il y a eu un accident où il y a eu deux gars qui étaient... Ils venaient dans le wagon, le crapaud, et puis il y a eu un balancement. Et les deux gars, ils ont été écrasés. Il y a des copains qui étaient. Ils travaillaient, pris par leurs gants. J'étais dans la cale, enfin, tout, écrasé entre deux wagons, enfin, toutes des choses comme ça, quoi.
11: Mais quand on avait la terre-balle, j'ai plus rien, si. Entre deux, j'ai plus rien.
13: Les
11: disques. Les disques, sont usés.
13: Les disques lombaires.
11: Là, c'est pareil.
13: Il est tellement
11: belle. Après, quand j'allais au kiné, elle disait, mais qu'est-ce que vous êtes musclé? Mais c'est vrai, j'étais tout, tu portais, tu avais tous des muscles. Et j'étais toujours tendu. Elle dit, il faut vous détendre. Ben oui, mais ça, c'était le boulot. Hein.
14: Et du coup, à quel moment tu rencontres Louis? Parce qu'après, vous travaillez tous les deux ensemble, si j'ai bien compris.
11: Ben, moi, j'ai commencé à février. Louis, il est venu dans la même année, 4-6 mois après. Mais moi, je ne travaillais pas avec lui au départ. On était dans la même brigade, parce que son oncle, il était contremaître son oncle, lui. Et lui, il travaillait en cale aussi. Et moi, au départ, je travaillais avec mon père et mon frère à Tain, pour m'apprendre, tu sais. Et après, il nous mettait en cale. Donc, j'ai connu Louis, après, au fur et à mesure. Et après, c'était mon homme de main. Comme j'ai expliqué ça, ben, tous nos gestes, ils sont faits ensemble. Tout est coordonné. Tu travailles dans les sacs, tu prends un sac, c'est clac, tu le mets en haut, tu sais que tu le mets en haut. C'est instinctif. Et alors, l'organe d'année, tu fais. Bon, des fois, si t'es un peu fatigué, Louis Gueulis, t'arrives pas à lever. Lui aussi, des fois. On se prenait la tête, des fois. Ah si, dans le boulon, quand c'était dû, des fois. C'était tellement dû, des fois, on s'engueulait.
0: La cohésion du groupe des dockers est ainsi renforcée par une forme d'encre-soi et la sensation d'appartenir à une profession à part. Et ce qui rend le métier de docker si particulier, c'est le statut d'intermittent. Une invention remontant à 1947 qui en fait des ouvriers sans patron et syndiqués quasiment à 100% à la CGT. Pour comprendre l'histoire de Louis, Georges et François, il est essentiel de prendre conscience de l'importance de la politique et du syndicat dans leur aventure. Car c'était ça qui faisait leur force, la conscience de classe. Alors pour savoir ce que représentait cette classe ouvrière sur le port de Dunkerque, je vous donne rendez-vous au prochain épisode.
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16: Le statut du docker d'aujourd'hui est relativement récent. Il y a plus d'un siècle, on ne rencontrait, errant sur les quais, que des portefaix guettant le moindre navire.
0: Depuis une dizaine d'années, j'échange avec un groupe d'anciens dockers de Dunkerque. Avec eux, j'essaie de comprendre ce que ça a été d'être un ouvrier à la fin du XXe siècle, alors que l'Union soviétique bat de l'aile et que le monde glisse vers un capitalisme toujours plus violent. Moi qui ai grandi au milieu des montagnes, à mille lieues des ports industriels et des usines, j'essaie aussi de comprendre ce qu'il advient aux ouvriers durant les moments de désindustrialisation.
16: Quelquefois même, paysans et industriels venaient les recruter pour effectuer les travaux les plus pénibles.
0: Au moment où je travaille sur ce projet, une nouvelle vague de fermeture d'usines a lieu. En décembre 2024, la CGT a recensé près de 300 plans sociaux, soit quelques 300 000 suppressions d'emplois sur l'année précédente. Cela rend l'histoire des ex-dockers, Louis, François et Georges, d'autant plus actuelle. Car leur vie ne s'est pas arrêtée après leur départ contraint du port. Leur lutte non plus. Et c'est bien en s'appuyant sur le savoir acquis sur le port qu'ils ont pu s'adapter au monde nouveau qui s'est ouvert à eux. Et c'est pour ça que cette histoire est politique. Car elle montre que d'autres voies sont possibles. Et pour comprendre cela, il faut replonger dans l'histoire des dockers, le bain politique et syndical dans lequel ils évoluaient dès leur arrivée sur le port.
16: C'est plus tard que cette activité est devenue une véritable profession. Une profession reconnue, mais toujours très dure.
0: Dans l'épisode précédent, je ne vous ai pas dit quelque chose d'important. C'est pourtant aussi ce qui m'a motivé à raconter cette histoire de manière sonore. En 2022, avec la réalisatrice de films Isée Le Bellec et le preneur de son Franck Diraza, nous avons récupéré 60 gigaoctets de vidéos et d'images témoignant de la grève des dockers de Dunkerque. Il y a notamment plusieurs vidéos filmées et enregistrées entre 1991 et 1997 par un ancien docker, Philippe Boulanger. Elles ont été conservées et numérisées par l'Union locale de la CGT. Ces vidéos sont incroyables, ce sont des documents précieux pour percevoir comment les dockers ont vécu ces années 90 à Dunkerque. Mais les fichiers ne sont pas toujours bien référencés, on ne sait pas toujours dans quel contexte et quand les films ont été tournés. Sur certains, on voit des scènes de manifestations, sur d'autres, ce sont des scènes de travail ou de simples moments collectifs à la cantine ou ailleurs.
16: À cette époque, ils étaient contraints pour être.
0: La vidéo que vous entendez est tirée d'une cassette intitulée « Historique docker de Dunkerque ». C'est peut-être un film d'archives réalisé après la grève par le syndicat. Et cette petite séquence, très didactique, reprend l'histoire de la profession.
16: Enfin, après des années de lutte pour retrouver leur dignité, de lutte pour obtenir des conditions de travail plus humaines, de lutte pour offrir à leur famille de meilleurs moyens d'existence, les dockers, organisés en syndicats, obtiennent par la loi du 6 septembre 1947 toutes les manutentions sur les navires, le travail sur les quais et les entrepôts du port. Un privilège ? Non, un droit.
0: Bon, le ton est un peu daté, mais il y a tout dans cette vidéo. Elle me permet de comprendre tout le discours politique et syndical qui fait des dockers un collectif soudé. Le statut particulier de l'intermittence, le monopole de la gestion des marchandises sur le port, la fidélité aux générations passées, la nécessité de défendre les acquis sociaux et le sens de la lutte pour en obtenir d'autres, pour soi ou pour les autres. Car être docker, ce n'est pas qu'un travail. Ou plutôt, le travail, ce n'est pas qu'un travail. C'est la base de la réalité des dockers. C'est à partir de là que s'organise toute leur vie. Car être docker, c'est faire partie de la classe ouvrière, avec tout ce que cela suppose. Louis nous accueille cette fois chez lui. Une belle maison de plein pied dans la campagne au sud de Dunkerque.
9: Il fait pas chaud, hein, encore.
17: Non, non, il fait pas chaud.
9: Après, j'ai été surpris, hein, en arrivant à Dunkerque, je me suis dit qu'il ferait plus froid. Il y avait presque un air printanier.
17: Non, mais là, ils annoncent du beau temps cet après-midi, par contre. C'était la rubrique météo, mais ça, c'est gratuit.
9: Ouais, moi, je suis toujours prêt à faire la météo.
0: Au-delà des considérations sur la météo, si je suis là aujourd'hui, c'est pour que Louis me raconte comment il est devenu ouvrier et ce que cela signifiait pour lui.
17: J'ai passé mon certificat d'études à 13 ans et à 14 ans, mes parents ils ont eu la bonne idée de divorcer. Et du coup, j'ai été travailler, oui.
9: Où ça ?
17: J'ai d'abord été garçon boucher. Je suis parti de là, j'étais faire cuisinier pour la Solac. Pour Usinor à l'époque. Et ensuite, tout naturellement, quand j'ai eu l'occasion, je suis venu travailler sur le port. Hein, il fallait, les conditions, c'était au moins avant 18 ans. Et puis j'ai commencé sur le port en 70. J'ai commencé à travailler dans

0: grand-père, tout le monde était docker et tout le monde était syndiqué. Alors, il n'y avait pas de problème.
1: Tu dis même pas le nom du syndicat.
0: J'ai pas dit CGT. Ah ben, non, mais ça va tellement de soi pour Edoc. À l'époque, il y avait un syndicat unique sur le port de Dunkerque. Et d'ailleurs, le port de France, c'était la CGT, bien sûr. Fédération nationale des ports Edoc.
1: Et quelle était l'ambiance au syndicat à l'époque?
0: Ah, l'ambiance, bon, c'est ça le grand regret, parce que c'est... Vous savez, vous êtes confrontés à des travaux extrêmement pénibles. C'est presque naturel, ça. Hein, on parle souvent de l'exemple des mineurs. Mais nous, il faut que la solidarité s'exprime, parce que c'est la condition pour passer. C'est tellement dur, c'est tellement des fois... T'es tellement à la limite qu'il faut un petit coup de main, quoi. Il faut qu'il y ait quelqu'un qui vienne donner un petit coup de... Voilà. C'est ça qui était exceptionnel, la solidarité, et puis cette unité, là. C'est vrai que... Bon, on a parfois sans doute abusé, mais en tout cas, elle s'exprimait, et puis c'était toujours formidable, quoi.
1: Abusé ?
0: Oui, abusé, bien sûr, je revendique que, bon, hein, y a eu les événements qu'on a connus, mais bon, on peut, pourquoi pas, aller jusqu'à revendiquer une part de responsabilité, parce que c'est vrai qu'on manipulait, ou plus exactement, on nous faisait utiliser l'outil de la grève, un peu, des fois, n'importe comment. Pour des raisons qui n'étaient pas forcément, forcément évidentes. C'est après coup que quand tu analyses et tu dis, quand même, c'est vrai. C'est, entendez la joue pour prendre une claque, quoi. Parce que c'est vrai que, bon, il n'y avait pas lieu de faire grève parce qu'ils avaient volé un jambon à la cafétéria. Enfin, des trucs comme si débiles que ça.

0: À côté de la CGT, il y avait le PC. Donc, toi, tu as pris ta carte à un moment donné?
1: Moi, j'ai adhéré au PC avant d'être docker. Parce que dans le quartier, bon, c'était la basse ville, les quartiers ouvriers, quoi. Donc, c'était le journal tous les dimanches matins. Et puis, bon, c'est surtout l'époque de la lutte contre la guerre du Vietnam. Donc, tout ça, ça se nourrissait et tout naturellement. Adhéré au comité Vietnam, adhéré aux jeunesses communistes. Et puis, bon, la suite logique est d'adhérer au PC, quoi.
0: Ça représentait quoi, le Parti communiste, à l'époque, justement, dans ces quartiers ouvriers?
1: Par exemple, s'il y a quelqu'un qui était menacé d'être expulsé, immédiatement, il y avait une organisation qui se manifestait pour empêcher. Enfin, il y avait une véritable solidarité qui s'exprimait. Et puis le parti, bon, le parti, c'est aussi l'école, quoi. C'était pour des gamins comme nous, des gamins des quartiers, c'était une proposition pour... Enfin, vous rendez compte, moi j'ai commencé à militer à 14-15 ans. Dans la cellule, il y avait, enfin, il y avait des intellectuels, il y avait des... tu les entendais parler, tu les regardais avec des effarés, on peut parler comme ça, quoi. C'était ça l'école du parti, c'est ça qui fera que, même si j'ai pris depuis longtemps mes distances avec le PC, hein, à partir de la Tchécoslovaquie, et ensuite, mais je ne serai jamais un anticommuniste parce que j'oublierai jamais ce qui m'a emporté, quoi, ce qui en fait de moi, parce que forcément, qui a eu une influence sur ce que je suis devenu.
2: Jamais, jamais, un Français ne fera la guerre à l'Union soviétique.
1: C'était curieux parce que je travaillais, je militais, et à cette époque-là, je n'ai jamais entendu. Parce qu'il fallait, nourrir, parce que quand on était au contact avec des gens qui avaient quand même certaines cultures, il fallait mais pas essayer de ne pas passer pour le roi des cons. Hein. Et il y avait la lecture, mais pas seulement. Par exemple, il y avait des congrès, il y avait des expositions, photos, peintures. Mais ils ont accédé à ça. J'avais été rentré dans un musée, par exemple. Tu vois. Donc, c'est tout ça, c'était toutes ces propositions qui te permettaient de t'élever un petit peu intellectuellement. Pas beaucoup, mais un petit peu quand même. Ça, je m'en aperçois après, parce que quand tu le vis. Bon, évidemment, je quitte l'école, je vais travailler. Et puis à la maison, quand tu travailles, tu accèdes à... Tu vois, autour de la table, il y avait les parents, il y avait pas les grands-parents, parce que les grands-parents, ils étaient morts. Mais tout d'un coup, tu ramènes ton pays à la maison, et le dimanche, avant la belote, on discute politique, on discute syndicat.

0: sport, voilà, quoi. T'es intégré, tout d'un coup, tu rentres dans la famille, dans la classe ouvrière, tu vois, tu deviens pas grand-chien, membre de la classe ouvrière. Et ça, c'est formidable, quoi, parce que tout d'un coup, tu grandis.
1: Ces paroles de Louis m'accompagnent alors que je retourne sur le port de Dunkerque. Mais cette fois, je n'interviewe personne. Je suis là pour me plonger dans les archives de la communauté urbaine de Dunkerque. Le centre de la mémoire de l'agglomération a été installé dans l'ancienne halle au sucre, un bâtiment de briques entièrement rénové qui trône sur le môle 1, aux avant-postes du port Est. Des fenêtres de la salle de lecture, on voit les bateaux stationnés tout autour du quai. Des grands dérouleurs de câbles bleus et blancs. Un ancien docker, Jean Dely, a fait donation de toutes ses archives papier et photos qu'il a patiemment rassemblées pendant des années avant de quitter la profession en 1992 à cause de la réforme. Je retrouve, au milieu de ces papiers, un fascicule jauni sur lequel a été imprimée la fameuse loi de 1947 qui organise le travail des dockers.
2: Loi 47-1746 du 6 septembre 1947. Sur l'organisation du travail de manutention dans les ports.
1: La langue est juridique et il n'est pas toujours facile de comprendre précisément les conséquences de cette loi pour les dockers. Une des choses les plus importantes,
2: article 2,
1: est que les dockers sont les seuls autorisés à déplacer des marchandises sur le port.
3: Est-ce que tu peux m'expliquer un peu plus ce contrat d'intermittent docker ? En quoi il consistait ? Comment il fonctionnait ?
0: Alors, intermittent docker, ça voulait dire que tu te présentais au bureau central de la main-d'œuvre pour être embauché, et tu pouvais tendre ta carte pour être embauché à n'importe quelle entreprise de manutention du port. Tu n'étais pas cloîtré à une seule maison de transit portuaire. Tu pouvais changer tout le temps. C'est ce qu'ils vont appeler l'intermittence. Et tu étais toujours embauché pour une durée limitée. Hein, j'ai dit vacation, chiffre, la durée du navire. Par exemple, si on chargeait un bateau de sucre, on pouvait rester 3 semaines à bord du même bateau. Donc tout changeait tout le temps. C'est ce qui faisait aussi l'attrait de notre métier, c'est que c'était jamais le même navire, c'était jamais le même endroit, c'était jamais les mêmes horaires, c'était jamais les mêmes marchandises. Bon, c'était souvent parce qu'on avait nos copains de brigade, comme on dit. Donc il y avait les copains de la brigade, mais ça changeait tout le temps parce que bon, il y avait les autres, ils étaient embauchés pour un endroit différent, des choses comme ça. Donc tout changeait tout le temps. Faisait le côté intéressant du métier.
2: Article 8. Tout ouvrier docker professionnel est tenu de se présenter régulièrement à l'embauche et de se faire pointer dans les conditions qui seront fixées par le BCMO. Il est également tenu d'accepter le travail qui lui est proposé, sauf motif reconnu valable par le BCMO sous peine de sanction.
3: Et il y avait une assurance chômage pour quand, justement, on n'était pas embauché, quand il n'y avait pas de bateau ?
0: Alors, quand il n'y avait pas de bateau, on avait le droit à ce qu'on appelle une IG, une indemnité de garantie. C'est-à-dire, on avait un tampon, une demi-journée, qui donnait droit à une somme très, très modique. Enfin, voilà, quoi, pour compenser le manque de travail.
4: Tout en reconnaissant l'héritage gagné par la sueur de leur père.
5: C'était le statut de 1947 qui a été créé par les anciens. C'est comme la résistance qui a créé la sécu.
4: Les dockers gardent les yeux tournés vers le futur.
1: L'historien Michel Pigenet a longtemps travaillé sur les dockers, et en particulier sur ceux de Dunkerque. Sur ses articles que je peux lire en ligne, il raconte, entre bien d'autres choses passionnantes, comment le patronat a tenté pendant des décennies de revenir sur les quelques avantages que cette loi concédait aux dockers. Ce qui les gêne le plus, c'est que s'il est possible d'augmenter le nombre de dockers quand le volume de marchandises augmente, la loi ne permet pas de diminuer le nombre de cartes qui ont déjà été distribuées. Quand il y a moins de bateaux à charger ou décharger sur le port pendant une longue période, il y a plus de chômage, et cela coûte cher au patron du port qui cotise pour ses indemnités. Mais fondamentalement, la raison est plus politique. L'organisation des dockers, leur monopole sur la manutention et le fait qu'ils soient tous syndiqués rend leur puissance de blocage trop important pour le patronat et une partie de la classe politique. En particulier dans les années 90, alors que le monde entier, du Royaume-Uni à l'Argentine, se tourne vers le néolibéralisme et l'économie de marché. C'est ce qui va conduire le gouvernement socialiste français en 1992 à réformer le statut des dockers et donc à en licencier une grande partie.
5: C'est pour ça qu'ils l'ont détruit. C'était trop, tu vois, t'étais trop libre. Tu choisissais ton travail, c'était trop libre. Et puis t'étais beaucoup trop payé des choses. Si tu étais payé, c'est parce que tu crochais dedans. Hein. Ça venait pas comme ça. Hein. Il fallait faire un paquet de sacs pour gagner des ronds. Hein. Là, tu peux regarder sur mes fiches de paie. Hein. Et là, c'est tout marqué. Tout ce qu'on gagnait et tout ce qu'on faisait comme boulot. C'est bon. Alors, là, le 47, on voulait pas la détruire. Tout le monde voulait rester, même tous les autres pauvres voulaient.
6: Parce que vous étiez un peu vos propres patrons.
5: Bah, plus ou moins, bien sûr. C'est ça.
7: Ils sont 1500 à 2000 manifestants à avoir répondu à l'appel de la CGT.
1: Un plan social aujourd'hui oublié, qui a eu pourtant des répercussions très importantes pour des milliers de familles. Un conflit social long et dur qui a paralysé les ports pendant des mois. Louis, François et Georges l'ont vécu aux avant-postes. Alors, pour savoir la suite de l'histoire, je vous donne rendez-vous au prochain épisode.
7: La pomme de discorde, c'est l'accord signé le 10 juillet par le syndicat dissident de la CGT avec le patronat dans le cadre de la loi du 9 juin 92 réformant le statut des dockers. Ce texte définit l'organisation du travail sur le port de Dunkerque, un texte contesté par les grévistes de la CSEOP.
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1: Assez vite, je me suis rendu compte que les anciens dockers de Dunkerque appellent la grève de 1992 le conflit. Ça pose le décor. Il faut dire qu'à Dunkerque, la situation a été particulièrement tendue. J'ai l'impression qu'il y a un peu tous les éléments d'une tragédie grecque dans cet événement. De l'héroïsme, de la souffrance, de la fatalité, de la trahison fratricide, de l'injustice. Mais c'est peut-être dû au talent de conteur des ex-dockers que j'ai rencontrés. En tout cas, ce que je comprends, c'est que si 1992 n'est pas la fin de la classe ouvrière, il faut reconnaître que les dockers qui se voient obligés de quitter la profession à ce moment-là ont beaucoup perdu. C'est la fin d'une époque pour eux, celle des bastions syndicaux. Et c'est le début d'une nouvelle ère qui leur est beaucoup moins favorable, celle du néolibéralisme effréné. Au-delà de la grève et de la lutte, plusieurs questions se posent pour Louis, Georges et François. Comment faire en sorte que survive ce qui a fait leur fierté sur le port, la solidarité ? Comment ne pas perdre son identité là-dedans ? Et comment montrer que d'autres manières de vivre ensemble sont encore possibles ? Lorsque le projet de réforme portuaire est lancé en France, les trois dockers se retrouvent en première ligne. Au tout début des années 90, ils étaient entrés dans le nouveau conseil syndical des dockers de Dunkerque. Sous la direction de Sylvain Ravetta, 39 ans à l'époque, la Chambre syndicale des ouvriers du port, la CSOP comme on l'appelle, a été fortement rajeunie. Ils ont créé ensemble un journal qui s'appelle Combat. Ils ont relancé une bibliothèque, un club de cyclisme, et de manière générale, ils ont dépoussiéré le syndicat. Ils sortent même victorieux d'une grande grève de 33 jours en 1990 contre les patrons du port. Pourtant, la vague qui vient va les frapper de plein fouet.
0: Loi de réforme portuaire, ça a été une catastrophe. Jusque-là, on était docker intermittent. Là, avec la loi de réforme portuaire, on a instauré ce qu'ils ont appelé des mensuels. C'est-à-dire qu'il y avait des dockers qui étaient embauchés tout le temps pour la même entreprise. Parce que la loi de réforme portuaire prévoyait trois catégories de dockers. Les mensuels, donc, les intermittents et pour certains ports, des occasionnels. Par exemple, saisonnier. Et nous, on voulait rester intermittent. Hein, l'esprit du docker, un peu anarcho de l'époque, on voulait rester intermittent. Et la loi prévoyait que c'était possible. Sauf à Dunkerque, parce qu'à cause des trahisons syndicales, a été signé un accord où il n'y avait plus de. Ils avaient estimé qu'il n'y avait plus besoin d'intermittents.
1: Une grève, c'est toujours compliqué. Surtout quand ça dure plusieurs années. Et même si le témoignage de Louis est riche d'informations, j'ai besoin de le compléter et de le recouper en me plongeant dans les documents que je trouve aux archives de Dunkerque. J'y observe que les dockers se battent contre deux effets majeurs du passage au salariat classique. Auparavant, les dockers intermittents dépendaient du port autonome, une entité publique. Maintenant, ils sont salariés d'entreprises privées de manutention. C'est donc une forme de privatisation d'une partie importante du travail portuaire. Et ce que les dockers jugent inacceptable, c'est le fait que l'application de la loi s'accompagne d'une diminution drastique de leur nombre. La moitié des 8300 dockers de France devront quitter le métier. À Dunkerque, cela représente environ 500 personnes. Un plan social est mis en place pour accompagner les plus âgés en pré-retraite ou les autres vers une reconversion.
3: Est-ce que tu te rappelles le premier jour de la grève quand vous avez décidé d'arrêter le travail ?
0: Non, je ne me rappelle pas parce que c'était au niveau national. Donc la Fédération nationale des ports et docks lançait des mots d'ordre de grève de 24 heures, de 48 heures, voire de 72 heures, quasiment toutes les semaines. Donc on était déjà engagé dans ce processus quand est arrivée la réforme proprement dite, quoi, posée sur la table avec une obligation de trouver. Alors là, on est rentré dans une grève illimitée.
1: Aux archives de Dunkerque, j'ai retrouvé la chronologie complexe du conflit. On pourrait dire que tout commence le 15 octobre 1991. Ce jour-là, la CGT lance un mouvement de grève perlé, hebdomadaire, face à la volonté du gouvernement socialiste de revenir sur le statut de docker intermittent. La réforme portée tout l'hiver par le ministre Jean-Yves Le Drian n'est votée qu'en mai 1992. Elle est mise en place dans la plupart des ports français durant l'été suivant. Une grève illimitée commence alors sur le port de Dunkerque le 21 juillet 1992. La grève dure jusqu'au 2 novembre suivant, soit 14 semaines de grève totale. Les mois qui suivent, les dockers grévistes alternent jusqu'au 11 mars 1994 entre périodes de chômage, de formation et encore et toujours de grève.
0: Et là, ça a été particulièrement difficile parce que mon grève illimitée, ça veut dire ce que ça veut dire. Ça veut dire que sans aucun revenu pendant des mois et des mois, hein, sans parler des problèmes de divergence d'opinion avec la police ou avec...
3: Ça a duré combien de temps, la grève
0: illimitée ? Ça a duré de 92 à 94, hein, de façon épisodique au départ, puis après, grève totale. Oui, c'était extrêmement difficile.
3: Donc, 2 ans quasiment sans salaire ?
0: En tout cas, largement amputé. Et puis, à la fin, plus rien du tout, quoi.
1: Pour mieux comprendre l'ambiance de ce moment, je me plonge dans les fichiers vidéo que la CGT de Dunkerque a conservés. La qualité de la bande magnétique n'est pas toujours très bonne, mais on y voit de nombreux moments de manifestation datant du conflit. Beaucoup sont très tranquilles, on y entend des chansons diffusées sur les sonos. Le défilé des tambours de carnaval, des slogans plus ou moins énergiques. Mais il y a aussi des scènes de tension, en particulier des occupations sur le port et des confrontations avec les CRS ou les gardes mobiles ayant eu lieu durant l'été 1992, alors que les forces de l'ordre ont été déployées pour pousser les dockers à reprendre le travail.
13: Tu m'as pas pris ce matin, tu n'as pas assez. Et je suis pas Dorothée, hein, quand même.
5: Et ça, c'est les cartes de grève, Philou. Bien. Il n'y a pas beaucoup, hein. Carte de grève, carte de grève, carte de grève. Il fallait gérer. Je travaille un jour dans le mois. Un jour. J'ai marqué tous les trucs du chômage. Hein. 92, tu peux regarder, le carnet est plein. Grève, grève, chômage, chômage. C'est plein. Bien. Alors ici, ça, c'est caisse de compensation. Ça, c'était quand on touchait nos congés. Tu vois, quand tu as dit du... Attends, ils disent bien, regarde, écoute bien. Hein. Ça, c'est... Attention, hein. Regarde, écoute bien. C'était tes 24 jours de vacances, hein, que tu avais, que tu devais toucher. N'égarez pas votre carte, aucun duplicata ne sera délivré. C'est-à-dire, si tu la payes, tu n'avais rien. Tu n'as même pas le faire une photocopie. Après, tu dis qu'on est révolutionnaire, mais il y a quoi?
1: Ce que je comprends peu à peu, c'est que les dockers de Dunkerque ne luttent pas que pour leur statut. Ils se battent aussi pour défendre une façon de voir le monde fortement influencée par le communisme et le syndicalisme. Un monde dans lequel le commerce n'a pas tous les droits. Car la réforme des dockers n'est pas spécifique à la France. En 1989, par exemple, Margaret Thatcher a démantelé le statut des dockers du Royaume-Uni. Dans cette décennie, les politiques mondiales sont au néolibéralisme. Il faut déréguler, il faut libérer le marché, il faut privatiser et délocaliser. Il faut faire baisser les coûts de production, augmenter les marges de bénéfices et les dividendes des actionnaires. Pour que ce nouveau stade du capitalisme advienne, il faut lever les freins qui pèsent sur le trafic mondial. Les dockers, organisés, politisés, syndiqués, sont un obstacle qu'il faut faire sauter pour construire un marché économique mondialisé. Le tout container arrive en force, et il faut lui faire de la place. Fini le travail à dos d'homme, voici venu le temps du tout mécanique.
14: Malgré tout, les dockers sont parfaitement conscients de l'enjeu. C'est leur profession qui est en jeu, c'est leur avenir. Sans emploi, on est des marginaux, on n'est plus rien. Et ça, les dockers l'ont compris depuis longtemps. Au bout de 17 mouvements de 48 heures, ces actions sont toujours parfaitement unitaires. De Dunkerque à Marseille, les dockers ont refusé à l'unanimité le plan Le Drian. Et il ne se passera rien tant que les dockers seront dans l'unité, côte à côte avec leur fédération.
0: On allait en réunion à la Fédération nationale des ports et docks. On fait une proposition, nous à Dunkerque, on fait une proposition d'aller négocier port par port avec les patrons. Ils refusent. Ils disent on a déjà utilisé cette méthode, ça ne fonctionne pas, c'est pas comme ça qu'il faut faire. Bon d'accord, on se range à l'avis général, et donc au lieu d'avoir une négociation port par port, il y a une négociation nationale. Sauf que le rapport de force à Dunkerque, qui s'était particulièrement dégradé, vu qu'il y en a un qui avait été signé un accord au rabais avec les patrons qui acceptaient la mensualisation totale des dockers de Dunkerque. Donc, on est complètement amoindri, forcément, puisque déjà, dès le départ, il y a une centaine de dockers qui avaient suivi l'individu qui avait signé cet accord. Donc, on retourne à la Fédération des ports et docks, et là, ils nous disent il faut aller négocier port par port. Putain, je fais un bon. Nous, ce qu'on avait proposé, c'était d'aller négocier port par port, et une fois par semaine, on faisait le point à la fédération. Qu'est-ce qu'à Marseille vous avez obtenu en termes de sécurité, ou d'horaire, ou de salaire? Ça n'a pas été accepté. Et une fois que le rapport de force est complètement notre défaveur, il faut y aller. Donc on va au casse-pipe. Hein.
15: Eh bien, c'est au sein même des dockers que le ton a monté. Des incidents se sont produits à l'embauche, au bureau de la main-d'œuvre du port vendredi et samedi. Et puis, depuis vendredi, on peut dire en quelque sorte qu'il y a deux plans.
16: C'est l'une des conséquences de la scission au sein du syndicat CGT du port. Conduit par Bernard Gouvard, récemment exclu de la chambre syndicale des dockers, les permanents de Dunkerque ont constitué leur propre section syndicale, rejoint par un certain nombre d'intermittents. Une nouvelle section en désaccord avec le patron des dockers du port, Sylvain Ravetta.
17: C'est pas non plus parce qu'un opportuniste aventurier décide de créer une scission dans le syndicat, l'annonce à grands coups de tapage médiatique que les dockers décident la scission.
18: Reste que le processus de la réforme du statut des dockers est en marche. La mensualisation prévue par la loi sera appliquée dans les toutes prochaines semaines. Chaque docker devra alors faire un choix individuel. On mesurera à ce moment-là l'exact rapport de force sur les quais du port de Dunkerque.
1: J'ai mis un peu de temps pour comprendre ce qu'il s'était passé localement. Les récits sont tellement passionnés qu'il n'est pas toujours facile d'y retrouver les faits et les dates. En juin 1992, la réforme doit être appliquée dans les différents ports français. Des accords sont proposés par les patrons locaux aux dockers qui y réagissent différemment. À Dunkerque, la CSOP ne veut pas négocier un accord qui supprime plus de 500 postes. Mais Bernard Gouvard, docker permanent de l'entreprise Barra, crée en 1992 une branche syndicale dissidente. Le nom de Gouvard n'est pas inconnu sur le port de Dunkerque. Son père, Roger Gouvard, a été docker lui aussi, et il a été le dirigeant tout-puissant du syndicat pendant 15 ans. Bernard Gouvard signe le 10 juillet 1992 un accord avec le patronat local, coupant l'herbe sous le pied du reste des dockers. Et c'est ce que les anciens dockers nomment le schisme. Deux camps se créent alors. D'un côté, les soutiens d'un arrêt de la grève et de la reprise du travail sous forme salariée, et d'un autre, les partisans de la défense de l'intermittence. Ils veulent une renégociation de l'accord pour limiter le nombre de postes supprimés et augmenter les primes de licenciement.
0: Après, la pression a été tellement forte que au départ, il y a une cinquantaine de gars qui sont partis de l'autre côté, puis après une centaine, puis après ils ont arrêté cinq copains qu'ils ont mis en prison, ferme. Donc ça fait une pression phénoménale. Et dans le week-end, les Nassons qui sont partis de l'autre côté. Et donc nous, on s'est affaibli de plus en plus jusqu'à disparaître, quoi, parce que c'était plus possible.
7: Les neuf dockers interpellés hier matin à Dunkerque passeront ce soir leur deuxième nuit au commissariat et sous haute surveillance avant d'être déférés dès 6h30 demain matin au parquet de Dunkerque. Une décision qui suscite la colère des dockers grévistes. Ils étaient plus de 200 ce matin venus réclamer la libération immédiate de leurs camarades. Scénario identique dans l'après-midi devant le palais de justice. Ces neuf dockers sont soupçonnés d'être les auteurs des dégradations survenues la semaine dernière sur le port et de coups et blessures sur des dockers mensualisés.
0: Donc on a signé l'accord de fin de grève qui prévoyait trois catégories parmi ceux qui restaient. Hein, il restait une centaine de gars encore depuis deux ans qui avaient mené la bagarre. Alors les patrons sont venus avec une proposition. Un tiers embauché tout de suite parce que l'accord qui avait été signé par le Renégat, c'était 550 dockers mensuels. Ils n'étaient toujours pas à leurs 550 après deux ans de conflit. Donc il manquait une trentaine de gars. Donc on prend une trentaine de gars pour arriver à 550. Bien. On prend une trentaine de gars à laisser. À laisser. C'est-à-dire s'il faut leur fou, s'il faut trop leur revendicatif, ça ne va pas se passer comme ça. Mais les 30 qui étaient pris à laisser, leur embauche était conditionnée par le fait que les 30 autres, le troisième tiers, ils acceptent de quitter la profession. Et qui c'est qu'il y avait dans le troisième tiers? Le membre de conseil syndical, les dockers qui s'étaient enchaînés devant les bureaux patronaux, le porte-drapeau du syndicat, etc., etc. Vous vous rendez compte, on a dû accepter de quitter la profession. Et ça devenait la condition pour que 30 copains puissent être embauchés. Et à la fin du compte, les 30, ils ont été embauchés définitivement. Donc on peut dire qu'on a quand même gagné 30 emplois, quoi. Pour essayer de soulager un petit peu, on se dit voilà. Mais ils se sont vengés nos années de gloire, tu sais. Dire, ah ouais, grande famille des dockers, 100% la CGT, ouais, ben là on a payé, on a payé.
5: Bon, voilà. Tu vois, on vous dit, t'es pas en colère.
19: On a fait des divisions.
5: On a vu des dockers qu'on aimait bien, qu'ils nous ont trahis. Comme j'expliquais mes cousins.
6: Tu leur as reparlé
5: Ah non, oui. Non, oui. Pas possible. C'est pas possible. Non. Tu peux pas oublier ça. C'est pas possible. C'est un peu. On va loin, on va dire, mais c'est comme la guerre. Ceux qui ont été que Pétain. Pareil. On était des résistants. Peut-être. Je dis peut-être, parce que la guerre, on ne sait pas ce que c'est pas un conflit comme ça, la guerre, c'est pas pareil. Mais les gars qui l'ont fait quand même, ils ont aussi eu des amis qui ont été avec les autres, ou des familles, ils ont été vendus. Alors on sent, non, je ne peux pas, c'est fini ça, pas possible. Pour rien au monde.
1: À Dunkerque, la fracture qui a eu lieu lors de la réforme est encore vivace aujourd'hui. La plaie n'est pas refermée. Louis, François et Georges ont choisi leur camp dès le début. Et n'ont pas flanché. Alors bien sûr, il existe une autre version de cette histoire. Celle portée par ceux qui ont accepté la réforme et suivi Bernard Gouvard.
20: C'est l'émotion. Commotionné.
1: Et ce n'est pas celle dont il est question ici. D'autres que moi pourront peut-être la raconter.
21: Tony, parce que ça...
22: Non mais si tu veux, moi je peux faire le groupie si tu veux.
21: Depuis le conflit, nos camarades ont été arrêtés pour des faits qu'ils n'ont pas commis. Ils ont été emprisonnés pendant 18 longs jours, injustement, pour défendre notre droit au travail, donc le pain de nous tous. Mais aujourd'hui, qu'ils sont de retour parmi nous, nous sommes sans voix pour leur exprimer ce que nous ressentons. De tout cœur avec nous, mes camarades libérés. Merci.
23: Je suis fier d'avoir été en prison pour les dockers. Et si je dois retourner,
2: je retournerai.
4: À Dunkerque, vous êtes des vrais. Vous êtes des vrais, vous êtes comme à Marseille, vous êtes des vrais. Quand je suis rentré là-bas, ils m'ont applaudi, ils étaient à travers les barreaux. Ouais, les Dunkers, ouais, bravo les Dunkers.
10: Je pense plus à vous tous qu'à moi. J'ai qu'un seul mot à vous dire, résistez. Et je l'avais marqué en grand, ça. Hein.
4: Ils ont voulu nous démolir carrément. Ils ont dit, on va les mettre en prison. Et là, ils vont tous lâcher, ils vont tous aller de l'autre côté. Mais nous, il faut qu'on tient. Il faut qu'on tient. Et moi, je vous dis, on va gagner.
23: On n'est pas ici pour activer la haine sur les autres camarades, parce que le problème de la réconciliation va se poser. Ça, c'est nouveau chez les Dunkers. Et malheureusement, les entreprises, on connaît ça. Il y a des syndicats qui font grève, des syndicats qui font pas grève. Lendemain, reprend pour l'eau, on est tous sur le même topo, sur le même site. Hein.
4: Je peux plus rien dire d'autre, parce que c'est l'émotion. C'est l'émotion. Il faut tenir bon, hein. Pas comme les lâches qui retournent de l'autre côté, hein, parce qu'ils n'ont rien dans leur froc. Hein. C'est tout des lâches.
24: Je veux être un homme tout simplement, pas un héros, pas... Je n'ai pas besoin d'un drapeau quand on va m'enterrer, des trucs comme ça. Moi, je veux vivre tout simplement, c'est tout.
1: Pour ceux qui ont dû quitter le port, la suite a été dure. Le chômage, la précarité, la solitude. À des milliers de lieues, de la solidarité qui liait les dockers sur le port. Tout n'était pas parfait sur les docks. Loin de là, des rapports de pouvoir et des conflits entre dockers existaient. Certains travaillaient plus que d'autres, et plus le travail se faisait rare, plus la situation financière des plus marginaux était difficile. Mais la force du collectif permettait globalement de tenir la dragée haute au patron, et de ne pas laisser les individus faire face seuls aux vicissitudes de la vie.
5: Donc tout ça s'est divisé. On s'est divisé. Ils ont cassé des familles complètes. Il y a des gens qui ont perdu leur maison. Il y a des gens qui ont, ils se sont pendus. Il y a des gens qui ont fini clochard. Il y a des gens qui disaient, moi je vais finir un café. Ils ont plongé. C'est humain ça quand même. C'est affreux.
1: C'est ici, en général, que s'arrêtent les récits sur la désindustrialisation. Mais dans cette histoire-là, la classe ouvrière ne disparaît pas. Elle se transforme et continue sa lutte, à l'image de Louis et de ses compagnons. Alors pour connaître la suite de leur histoire, je vous donne rendez-vous dans le prochain épisode.
0: On s'est retrouvés sur le marché du travail. Bon, t'as bien compris que nous, le travail, c'est vertu cardinale.
1: 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Pour approfondir cette histoire, je vous invite à découvrir le livre que je lui ai consacré. Cela s'appelle « Travailler, travailler encore » et cela a paru aux éditions Créafis.
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1: Ça, par exemple, une coquille Saint-Jacques, est-ce que ça a une bouche? Faut chercher.
2: Les coquilles ont-elles une bouche? Comment les homards font leur mue? Comment les marsouins communiquent avec leurs semblables? Ce matin, à la bibliothèque de Matignon dans les Côtes-d'Armor, on répond à toutes les questions que les enfants se posent sur le milieu marin.
1: Alors, c'est qui a des écailles?
3: C'est les poissons.
1: Et les requins, ils ont des dents. Du coup, c'est pas du tout le même toucher. Ça arrache le doigt, ouais. Vous pouvez vous poser des questions simples. Est-ce que ça a une bouche? Est-ce que ça a des yeux? Est-ce que ça a un squelette?
2: Aux commandes de l'animation, Aurélien Guibert, animateur nature au syndicat mixte du grand site Cap d'Arki Cap Fréhel. Avec ses collègues, il a conçu une malle pédagogique qui l'ouvre 3 à 4 fois par an aux enfants de la région. À l'intérieur, on trouve une multitude d'outils pour les sensibiliser à la diversité de la faune marine et aux activités de la filière pêche de la baie de Saint-Brieuc.
1: Ça se présente en 4 modules. Un module ressources, un module pêche, un module crier, un module mariage. L'idée, c'est de reprendre la chaîne du poisson, de la mer à l'assiette.
2: Quatre modules qui sont constitués de plusieurs ateliers et de jeux guidés ou à réaliser en autonomie. Ici, c'est un puzzle pour comprendre le principe de la chaîne alimentaire.
1: Si je pêche tous les maquereaux,
3: ça veut dire que les sèches n'ont plus à manger et les bars non plus. Quand il n'y aura plus que les chinchards, ça voudrait dire que le zooplancton et le phytoplancton se multipliera.
1: Ouais, il y a ce risque-là. Donc d'avoir des explosions de plancton.
2: Des connaissances qui permettent ensuite d'aborder les problématiques qui touchent les professionnels.
1: Les pêcheurs, les exploitants des ressources, ils vont devoir avoir une bonne idée du volume disponible pour avoir une idée des prélèvements qui sont possibles ou pas. Ce qui peut être assez compliqué, parce que la mer, c'est pas évident de suivre tout ce qui se passe en mer, quoi. On va passer de l'autre côté, je vais vous montrer les autres ateliers.
2: Un peu plus loin, on trouve des planches d'anatomie. En les soulevant une à une, Olivia découvre comment sont faites les raies fleuries, une espèce présente sur le littoral costarmauricain.
4: Le but, c'est de découvrir ce qu'il y a à l'intérieur. La bouche, elle est là. T'as le cœur qui est là. Après, t'as les branchies. Et après, t'as le squelette. Et vu que la raie, elle est plate, ils sont plats, ces os.
2: À l'origine du projet, un constat, la méconnaissance du milieu marin et des activités de pêche en baie de Saint-Brieuc chez les jeunes du territoire.
1: Un des points qui est intéressant avec les enfants, c'est qu'ils vont te parler du grand requin blanc et du requin bulldog qui n'existent pas ici. En fait, ils ont majoritairement pas conscience des espèces présentes sur le littoral. Et c'est rigolo parce que nous, on les fait rentrer via les anecdotes, c'est-à-dire quelles compétences ont nos petites bêtes locales, et ça rentre bien. Et il y a plein de compétences incroyables, quoi. Enfin, il y a des choses, je vois des merveilles, quoi.
4: En allant justement pêcher des homards, on en a vu un sans coquille.

0: signes.
1: J'en avais jamais vu, donc ça m'a étonnée. Je savais même pas qu'ils pouvaient changer de carapace. Quand on les voit, ils sont vraiment sans leur carapace et c'est trop bizarre.
2: Ouais, c'est tout mou. Mais c'est comme ta peau en fait.
3: Si le grand site portait déjà une animation à la criée d'Erki auprès du jeune public, le besoin s'est fait sentir d'un outil plus complet pour rapprocher les jeunes du milieu marin.
2: Tout le monde s'accorde à dire que les gens de la mer viennent d'un territoire de 5 km dans l'intérieur des terres. C'est extrêmement réduit. Puis c'est des terrains sur lesquels il y a des dynamiques qui font qu'il y a de moins en moins d'enfants. Donc on s'est dit, nous on peut avoir une action, c'est de mettre en relation le milieu marin avec les écoles, parce qu'on se dit que les enfants, ils pourraient avoir envie d'aller vers la pêche que s'ils en ont connaissance assez tôt, parce qu'en fait c'est pas un truc qui tombe de nulle part quoi. Parce qu'une plante terrestre, elle mange des trucs.
1: Non.
2: Et elles ont besoin de quoi pour grandir ?
1: Des plantes terrestres ?
2: Voilà. Bon, dans la mer, l'eau, c'est pas un problème.
1: Oui.
2: Et donc, il manque plus que...
1: le soleil.
2: Voilà.
3: 3 ans ont été nécessaires pour concevoir puis produire la malle pédagogique. Pour financer le projet, les animateurs se sont tournés vers les fonds européens.
2: Il y a les fonds européens FEAMP qui étaient proposés sur le territoire de Saint-Brieuc. Puis on s'est dit, essayons. On n'a jamais tenté cette démarche. Là, on a un peu de temps. On voit bien la problématique et le manque en lien avec l'activité de pêche.
3: Le FEAMP, c'est le fonds européen pour les affaires maritimes et la pêche. Il finance une multitude de projets en lien avec les activités de la mer dans les territoires. Sur la période 2014-2020, 47 millions d'euros ont été alloués à des projets bretons au titre du FEAMP. Pour mettre au point la malle pédagogique, Aurélien Guibert et ses collègues ont pu disposer d'une enveloppe de 14 000 euros, auquel s'est ajoutée une aide régionale du même montant, couvrant ainsi 80% du coût total du projet. Après 2 ans d'utilisation principalement dans des écoles, l'équipe d'animateurs a pu faire le bilan de cette première expérience. Un nouveau projet devrait voir le jour prochainement avec l'aide des fonds européens.
2: On flèche un peu plus là sur les collèges et les lycées, on verra quels sont le type de réponse. Et puis là, actuellement, on s'est lancé sur un nouveau projet FEAMP, mais à l'adresse des tout petits-petits, pour découvrir l'estran en intérieur. L'idée, c'est d'avoir une première approche sensible du littoral, c'est-à-dire que ça s'adressera au moins de 4 ans.
3: Comme ceux du syndicat mixte Cap d'Erki Cap Fréhel, de nombreux projets sont financés par le Fonds européen pour la pêche, les affaires maritimes et l'aquaculture. Pour la période actuelle, qui s'étend jusqu'en 2027, 55 millions d'euros sont alloués pour soutenir des initiatives sur le territoire breton.
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0: de la rédaction.
1: Bonjour Michel Derdevet.
2: Bonjour Laurence Bron.
1: Alors on va parler aujourd'hui de numérique et d'IA.
2: Oui, puisque nous avons publié récemment une étude de Harris Interactive, Confrontation Europe, sur la perception du numérique et de l'IA par les Français. Et cette étude a donné lieu à un événement au Parlement européen autour du 19 novembre 2025, organisé en lien avec plusieurs parlementaires européens et des universitaires.
1: Michel Derdevet, qu'est-ce que l'enquête révèle sur la perception globale des Français vis-à-vis du numérique d'une part et de l'intelligence artificielle d'autre part ?
2: Concernant à la fois le numérique et l'intelligence artificielle, on peut dire que l'image qui ressort de cette enquête d'opinion qui a été faite en mai 2025 auprès d'un millier de Français, c'est que ces deux notions sont très positives. 80% des Français estiment qu'il y a un impact positif sur les entreprises et 65% des Français disent que le numérique a un impact positif sur la société dans son ensemble. Donc vous voyez Laurence, le numérique est perçu comme un vecteur de modernisation de notre pays. Ça c'est un point qui est un point intéressant et qui n'était peut-être pas anticipé à ce niveau-là quand on a conçu le questionnaire de l'enquête. Pour l'intelligence artificielle, l'enthousiasme est plus mesuré mais reste très majoritaire puisque 60% des Français pensent que l'IA pourrait avoir des effets positifs pour les entreprises et 47% projettent des impacts positifs pour la société en général. Et donc on voit qu'il y a une proportion importante de personnes, de Françaises et de Français, qui aussi ne se prononcent pas, ne savent pas très bien si ça aura un impact positif ou négatif. Cette hésitation entre nous et Dylan, l'IA suscite de la fascination parfois, mais aussi et sans doute de la prudence.
1: Ouais. Et quelles sont les raisons, d'après vous Michel Derdevet, de cette ambivalence ? L'article parle d'une fracture cognitive. Qu'est-ce que ça signifie ?
2: Oui, vous avez raison, l'étude elle met en lumière le fait que la division dans les perceptions ne se réduit pas à un simple clivage générationnel ou socio-économique. Ce n'est pas juste une opposition entre les jeunes et les vieux, entre les riches et les pauvres, mais c'est surtout une question de compréhension. D'abord, le niveau de diplôme joue. Les moins diplômés projettent davantage de risques sur l'IA, notamment la peur du remplacement d'emploi ou des effets sociaux négatifs. Ensuite, l'usage concret change tout. Parmi ceux qui utilisent déjà des technologies liées à l'intelligence artificielle de façon régulière, 89% y voient un bénéfice pour les entreprises et 82% pour la société. À l'inverse, chez les non-utilisateurs de l'IA, seulement 42% jugent positive l'intelligence artificielle pour les entreprises et 60% l'aperçoivent comme négative pour la société. Donc vous voyez, Laurence, l'expérience directe avec l'IA nourrit la confiance et la compréhension et à l'inverse, l'absence d'usage, mais il favorise tout naturellement l'inquiétude.
1: Oui, tout à fait. Et au-delà de la perception, quelles attentes, d'après vous, les Français expriment-ils concrètement ?
2: Alors, il y en a une qui est tout à fait en haut de la pile, c'est des attentes en termes de formation. 70% des sondés veulent des modules IA dans la formation professionnelle, 53% pensent que l'IA devrait être enseignée dès l'école, et en ce qui concerne les compétences que les politiques publiques devraient encourager, les priorités sont, selon les sondés, l'usage responsable, l'esprit critique, la culture générale et plus généralement des compétences numériques de base. En bref, les Français ne veulent pas juste savoir utiliser l'intelligence artificielle, ils veulent avant tout comprendre ses mécanismes, ses limites et ses enjeux. L'article aussi souligne que la formation ne doit pas être pensée comme une démarche individuelle, mais plutôt comme un levier collectif. Pour que nos concitoyens, chère Laurence, puissent maîtriser l'IA, il faut des efforts structurels de formation. Ensuite, il y a une demande considérable pour une régulation efficace. Ça a été un des étonnements de ce sondage. 52% des Français considèrent que le développement de l'IA est un enjeu majeur pour l'Union européenne, mais à condition d'avoir une régulation stricte. Sur l'échelle de la régulation, 41% jugent que l'échelon européen est le plus pertinent, devant l'échelon national et devant le niveau mondial. Et vous voyez, Laurence, on a eu ces dernières années, notamment à partir de 2022-2023, des textes importants de l'Union européenne, le Digital Service Act, le DSA, le Digital Market Act, qui étaient des textes où l'Europe, de manière assez pionnière, a visé à réguler toutes les avancées qu'il peut y avoir en matière de numérique ou d'intelligence artificielle. Mais je dirais de manière assez étonnante, nos concitoyens considèrent que c'était pertinent d'agir à ce niveau-là, et ça le reste. La confiance dans l'Europe comme un cadre de régulation, notamment parce que les problématiques du numérique sont transfrontalières, elle est là. Et dernier point peut-être avant qu'on conclue cette chronique, à l'heure où la Commission a présenté un paquet omnibus pour simplifier la régulation numérique, c'était le 19 novembre dernier, on voit bien qu'il ne faut peut-être pas trop simplifier, qu'il faut garder parfois quelques règles de régulation au bon niveau, c'est-à-dire au niveau européen.
1: Merci beaucoup Michel Derdevet, on se retrouve la semaine prochaine.
2: À très bientôt.

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1: Bonjour Tiphaine Chevalier.
2: Bonjour Laurence.
1: Aujourd'hui, votre sujet porte sur les biochars.
2: Oui, les biochars sont souvent cités comme faisant partie des solutions pour lutter et s'adapter au changement climatique en agriculture. Mais le débat sur tous ces effets reste vif.
1: Est-ce que vous pouvez nous rappeler d'abord ce que sont les biochars, Tiphaine ?
2: Dans biochar, on entend bio pour biomasse et char pour charbon. Les biochars sont des charbons obtenus en chauffant de la biomasse à haute température et sans oxygène. Cette biomasse pyrolysée peut être du bois, des résidus de culture, voire du fumier. Il existe donc une grande variété de biochars selon le type de biomasse utilisée, la température et la durée de la pyrolyse, c'est-à-dire le chauffage sans oxygène.
1: Et Tiphaine Chevalier, ces biochars sont ensuite utilisés comme engrais ?
2: Oui, c'est l'objectif. Ces amendements sont supposés enrichir chimiquement le sol, mais aussi modifier sa structure et ainsi améliorer la fertilité du sol, stocker du carbone et retenir de l'eau.
1: Mais je vous sens sceptique quand même.
2: Les solutions magiques me rendent toujours plus sceptique qu'émerveillée. Parce que quand on se plonge dans la littérature scientifique sur les biochars, on trouve un peu de tout. Il faut dire que, comme on l'a dit tout à l'heure, il en existe beaucoup de qualités différentes. Des élèves de l'Université de Montpellier, Eva Dulon et Manon Charpentier, se sont penchés sur la question et m'ont bien aidé à écrire cette chronique. Elles se sont demandé si les apports de biochars dans les sols modifiaient la vie de la faune du sol.
1: Et comment ont-elles conduit leur étude, Tiphaine ?
2: Par bibliographie. La lecture, pas toujours le plus passionnant pour des étudiants, mais essentielle à tout travail scientifique pour s'appuyer sur ce qui est déjà connu. Elles ont donc trouvé un article de 2020 écrit par des équipes anglaises et italiennes. Ces chercheurs ont ajouté 3 doses de biochar dans un champ et ont observé pendant 2 ans les populations de la faune du sol.
1: Et quel type de faune du sol ?
2: Les animaux de taille millimétrique comme les colamboles, les acariens ou à peine plus grands comme les anchytréides, des tout petits vers, jusqu'à des animaux bien plus grands comme les vers de terre.
1: Et verdict, est-ce que l'arrivée de biochar modifie leur abondance ?
2: Les gagnants, ce sont les petits, les colamboles et les anchytréides. Le biochar est un matériel poreux, il garde l'humidité et héberge plein de micro-organismes. C'est un vrai hôtel-restaurant pour ces microbivores qui se nourrissent de ces micro-organismes. Les populations de ces petits animaux profitent de l'apport des biochars et augmentent parfois même beaucoup.
1: Et les perdants ?
2: Les vers de terre, tous. Que ce soit les populations d'espèces qui vivent plus en surface ou les espèces qui creusent des galeries en profondeur. Toutes ces populations de vers de terre diminuent avec les biochars. Dans les parcelles où la dose de biochar est élevée, certaines espèces disparaissent même complètement.
1: C'est surprenant, non ? On aurait pu penser que les vers profiteraient de cette nouvelle source de carbone.
2: Le biochar n'est pas une vraie ressource alimentaire. La biomasse pyrolysée est dure et peu nourrissante. L'étude montre que les vers assimilent un peu de carbone du biochar, mais pas assez pour s'en nourrir vraiment.
1: Donc si je résume, Tiphaine Chevalier, plus de biochar égale plus de petits animaux, mais moins de vers de terre.
2: C'est ce que montre cette étude. Elle souligne que l'apport de biochar peut modifier le fonctionnement du sol, car moins de vers de terre, c'est moins d'aération, moins d'infiltration de l'eau et de recyclage de la matière organique. Mais avec plus de petits microbivores, il peut y avoir plus de recyclage de la matière organique.
1: C'est compliqué et pas toujours très cohérent quand même.
2: C'est ça, oui. Surtout que d'autres études présentent d'autres résultats. Car les potentiels effets des biochars dépendent des espèces étudiées et du type de biochar, c'est-à-dire de la biomasse utilisée et de la température de pyrolyse, mais aussi du type de sol argileux ou sableux sur lequel il est appliqué.
1: C'est compliqué, compliqué. Alors, on en fait quoi de ces biochars, Tiffaine ?
2: Le plus sage, avant de les utiliser, est de vérifier leurs possibles effets sur l'activité biologique des sols, ou plutôt les activités biologiques, car la faune du sol, on l'a vu, n'est pas une population uniforme. Et on continue les recherches pour produire des données et explorer de nouvelles idées, comme par exemple précoloniser les biochars avec des micro-organismes.
1: Pour remplir les réserves de l'hôtel-restaurant.
2: C'est ça. Bon, reste à savoir avec quoi. Bon, il reste un tas de questions de recherche sur les sols pour des étudiants comme Eva et Manon.
1: Merci beaucoup, Tiffaine Chevalier.
2: Merci, Laurence.
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0: rédaction.
1: Bonjour Iris Herbelot.
2: Bonjour Laurence.
1: Nous nous retrouvons pour un sujet que nous avons déjà abordé dans la guerre des étoiles, la défense de notre planète face aux astéroïdes géocroiseurs.
2: Oui, c'est une menace qui n'a rien d'imminent, et heureusement d'ailleurs, hein, parce que l'humanité n'est toujours pas prête à se défendre. Mais c'est intéressant d'en parler, parce que outre les missions tests de déviation de trajectoire, hein, comme DART, dont nous avions déjà parlé, la défense planétaire, c'est le fruit de nombreuses coopérations qui, de fait, sont internationales.
1: Pour rappel, Iris Herbelot, quels sont les risques et les enjeux?
2: Alors, en fonction de la taille et de la masse de l'astéroïde qui s'écrase sur Terre, les dégâts varient. Généralement, les astéroïdes qui s'écrasent le font dans des zones désertes ou très peu peuplées. De fait, nous humains sommes grégaires et la population mondiale est concentrée dans des poches, notamment les villes. Et donc, beaucoup ont été documentés en Sibérie. Là encore, vu l'immensité du territoire russe, c'est logique que ce soit en Russie que s'écrasent de nombreuses météorites. Et donc, un bon exemple, c'est celui de la météorite qui a détonné dans l'atmosphère dans l'Oural russe en 2013. Elle faisait 18 mètres de diamètre et 9000 tonnes. Et l'énergie de sa désintégration était 30 fois plus forte que la bombe d'Hiroshima. Et donc, les habitants de la région l'ont vu de très loin, ont été aveuglés. Et la détonation a provoqué une onde de choc qui a brisé des vitres et qui a causé de nombreux blessés sur des kilomètres à la ronde. Et c'est le scénario le plus probable qui nous menace. C'est des géocroiseurs qui ne vont pas provoquer une extinction de masse, mais qui vont causer des dégâts matériels et humains considérables. Et pour peu qu'une météorite s'écrase ou détonne sur une ville, les victimes seraient innombrables. Et donc en 2013, personne n'a vu venir la météorite. Et donc c'est ce qui a poussé à la création d'organismes dédiés et de programmes d'observation et de recensement.
1: À court et moyen terme, quelles sont les prévisions ?
2: Alors, un événement prochain va avoir des conséquences indirectes pour nous, puisqu'un astéroïde qui a été nommé 2024 YR4, qui n'est pas géocroiseur à proprement parler, va peut-être s'écraser sur notre satellite naturel, donc la Lune. Et le Soleil nous empêche de l'observer en ce moment, donc on pourra à nouveau le scruter en 2028. Et il y a 4% de chances qu'il s'écrase sur la Lune. Et donc, s'il venait à s'écraser sur la surface lunaire qui nous est visible, l'impact créerait des projectiles qui pourraient gravement endommager les systèmes humains que nous avons en orbite et dont nous dépendons au quotidien. Et donc, sans parler des astronautes potentiellement en mission pour Artemis ou des stations en orbite terrestre. Donc, ce ne sont que des suppositions et les risques sont faibles, mais c'est le genre d'incertitude et d'impossibilité d'observation qui nous montre qu'il faut rester prudent et réactif.
1: Quels sont les acteurs clés de la défense planétaire pour évaluer les risques d'impact avec la Terre ?
2: Alors, en premier lieu, il y a bien sûr les agences spatiales qui déterminent la gravité de la menace, et au premier rang desquelles la NASA. Au quotidien, ce sont des observatoires qui scrutent et cataloguent les NEO, donc les objets proches de la Terre. Parmi eux, il y a le réseau d'observatoires Atlas, qui dispose de 4 observatoires sur les 2 hémisphères. Et donc, les différents observatoires dans le monde ne communiquent pas nécessairement entre eux. Mais les agences spatiales ont un rôle efficace de mise en commun des différentes observations, particulièrement par le biais du YOWN, donc qu'il faut écrire IAWN, et qui, depuis sa création sur recommandation de l'ONU, est le réseau international d'alerte sur les astéroïdes. Et l'ESA dispose aussi de son propre réseau de télescopes, les FlyEye, qui scannent et cartographient le ciel à la recherche de NEO toutes les nuits. Et en plus, l'ESA prévoit de lancer au début des années 2030 NEOMIR, qui est un télescope spatial qui sera placé entre le Soleil et nous pour repérer les astéroïdes dangereux pour la Terre.
1: Et qui prend en charge le processus décisionnel qui, s'il s'avérait qu'un astéroïde géocroiseur était une menace sérieuse ?
2: Alors, c'est le SEMPAGE qui est en charge. SEMPAGE qui s'écrit, c'est un acronyme SMPAG, et c'est un groupe sous la houlette de l'ONU, créé après les événements 2013 et qui sert de forum pour les agences spatiales nationales, et les ESA dans le cas de l'Europe, et qui a la responsabilité de coordonner là où les réponses à une menace d'un potentiel impact. Donc, s'il est saisi, ça a par exemple été le cas pour YR4, avant que la menace ne soit écartée en affinant les modèles grâce à des observations, le SEMPAGE va évaluer la gravité de la menace et il détermine s'il est nécessaire d'agir ou non. Donc, pour que le niveau de gravité soit retenu, il faut que l'astéroïde géocroiseur fasse plus de 50 mètres de diamètre et plus d'1% de chance d'impact avec la Terre. Et donc, si le SEMPAGE décide qu'il faut agir, et pour l'instant, c'est un scénario qui n'a jamais eu lieu, il peut déclencher des missions spatiales pour aller étudier, dévier ou détruire l'astéroïde géocroiseur.
1: Merci beaucoup, Iris Herbelot.
2: Merci, à la semaine prochaine.

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2: Du biathlon au son des sauterelles. Cet été à Seillac, dans les Hautes-Alpes, a été inauguré un stade nordique 4 saisons. Un projet qui a bénéficié de plus d'un demi-million d'euros d'aides européennes.
3: Le stade de biathlon 4 saisons de CEA qui propose une activité ski à roulette, autant pour de l'initiation encadrée avec des moniteurs de ski qui travaillent été et hiver, ou le ski à roulette dans le concept d'un entraînement pour les skieurs de fond qui complètent leur entraînement toute l'année avec la pratique du ski roue. Et le biathlon, le tir à la carabine, donc, qui est proposé sous deux formules, le tir à 50 mètres pour les licenciés et les compétiteurs, ou le tir initiation avec du tir à l'air comprimé à 10 mètres. Je m'appelle Guillaume Caillat, j'ai été recruté par la communauté de communes du Guillestrois-Quéra en tant que gestionnaire du stade de biathlon. Et donc je travaille toute l'année sur la gestion globale du stade. Ça va de l'entretien du site jusqu'au créneau de réservation, jusqu'à la promotion et la communication autour du stade. Donc le stade, donc la partie tir, elle est composée de 16 cibles à 50 mètres et de 10 cibles à 10 mètres. Et pour la partie ski à roulette, on a donc un site qui propose trois pistes. Une piste verte qui fait 900 mètres avec très peu de dénivelé, quasiment toute plate. Et ensuite une piste bleue de 1,8 km et une rouge de 2,5 km qui propose un petit peu plus de linéaire pour la pratique plutôt perfectionnement et compétition.
2: Et le site, il s'adapte en hiver?
3: Ouais, c'est ça. Donc le pas de tir, lui, il est vraiment, il n'a pas de configuration été ou hiver. Hein, c'est la même chose pour l'été ou pour l'hiver. Et les pistes qui servent de ski à roulette l'été sont transformées en pistes de ski de fond l'hiver, avec le manteau neigeux qui est travaillé. Et il faut savoir que le stade est connecté au site nordique de Seillac, qui propose une cinquantaine de kilomètres de pistes de ski de fond reliées directement au stade de biathlon.
2: Ça représente quoi pour le territoire ?
3: Bah pour le territoire, ça représente une activité nouvelle et c'est vraiment un plus, hein, même au niveau de la fréquentation. Là, on voit que ça attire quand même pas mal de monde. Alors, il y a aussi un tourisme qui est lié aux biathlètes, donc ils viennent voir les athlètes s'entraîner, notamment quand on a des athlètes de renommée internationale. On a eu les équipes de France de biathlon qui ont choisi Seillac pour venir faire un stage au mois de juillet. Et puis sur le volet grand public, eh bien c'est une nouvelle activité qui est proposée par le territoire du Quéra. Mais vraiment, l'idée, c'est de faire de la diversification aussi touristique et de proposer une nouvelle activité.
2: Le stade nordique est accessible à tous, moyennant un forfait de quelques euros. Le matin, il peut parfois être réservé par des clubs.
4: Ouais, donc vous venez du Jura?
5: Ouais, c'est ça. On est massif jurassien.
4: Je vois, vous avez des skis roues au pied, ça fonctionne comment?
5: Bah, c'est des espèces de rollers allongés, quoi. Puis, ouais, c'est le même mouvement qu'un roller, quoi, sauf qu'on rajoute les bâtons en plus. Et après, on vient reprendre au maximum le geste du ski de fond, quoi, pour maintenir.

0: En forme les muscles nécessaires pour les skis de fond.
1: Et vous vous appelez comment?
0: Loïs Larger.
2: Alors moi c'est Paul Fontaine, j'ai 25 ans et je suis entraîneur du Massif Jurassien.
1: Et alors qu'est-ce qui vous fait venir d'aussi loin pour vous entraîner?
2: Et bah, je dirais que c'est la nouveauté du site et l'altitude surtout aussi.
1: Pourquoi l'altitude?
2: Bah, parce que ça développe des capacités qu'on trouve du coup moins chez nous, dans le plat pays jurassien. et voilà, ça travaille les globules et ça permet de faire des adaptations physiques.
1: Vous étiez déjà venu l'hiver?
2: Non.
1: Donc ça vous fait découvrir aussi le territoire?
2: Exactement. C'est un stage de préparation physique générale, donc on fait de la musculation. Donc il y a une salle toute neuve pas loin de notre hébergement. On a emmené les vélos. Et après, il y a la course à pied. Donc là, il y a un terrain de jeu extraordinaire ici qu'on va très vite découvrir ces prochains jours.
1: Pourquoi vouloir développer le biathlon sur le territoire ?
3: Déjà, il y avait une demande. Les écoles de ski, les moniteurs faisaient de l'initiation au biathlon, soit laser, soit au tir à 10 mètres, mais sans avoir vraiment de pas de tir adapté.
4: Benjamin Dupont, responsable du service activités de pleine nature à la communauté de communes du Guillestrois Quéra.
3: Et donc, on s'est dit, voilà, autant développer cette activité et la développer du coup toute l'année avec cette partie ski roue. Après, on ouvre aussi la piste au roller. Le biathlon peut être pratiqué aussi en course à pied, tout simplement. Donc, l'été, voilà, on est dans des conditions beaucoup plus faciles que l'hiver où on est obligé de s'allonger sur la neige dans le froid, à l'ombre souvent. Là, on est en plein soleil, on peut faire un petit peu de course à pied, ça reste de l'effort, ça reste l'esprit du biathlon qui allie la précision et puis l'effort sportif.
1: Alors, est-ce que je peux vous demander ce qui vous amène aujourd'hui au stade de biathlon?
5: Alors, on avait envie de découvrir une autre activité un peu différente de la randonnée et on s'est dit qu'on allait essayer en famille.
1: Là, vous êtes en vacances?
5: Oui, on est en vacances, oui.
1: Et vous faites du ski de fond d'habitude?
5: Alors, pas trop de ski de fond, plutôt du ski alpin, mais on a quand même fait un petit peu de ski de fond déjà. On a loué le matériel sur Seillac et on va être un petit peu autonome sur la piste.
1: Et c'est la première fois alors sur les fameux ski roues?
5: Ah oui, c'est la toute première fois, oui. Donc on va voir et on va essayer, selon notre niveau, de s'adapter et de prendre du plaisir sur la piste.
1: Bon bah je vous retrouve après quelques tours de piste.
5: Merci beaucoup.
1: Donc vous êtes monitrice de ski, c'est ça?
6: C'est ça, on travaille à l'ESF,
1: mais aujourd'hui on fait pas de ski.
6: Exactement, aujourd'hui on est en plein milieu de l'été. Il fait 25-30 degrés et on peut profiter de nos pistes de ski roues. Donc avec du matériel adapté pour l'été, des petits skis avec des roulettes. C'est à la fois super de pouvoir faire découvrir la pratique à tous les vacanciers, les plus jeunes, etc. De pouvoir leur faire découvrir une pratique qui est quand même assez fermée. Et puis nous, ça nous permet de développer notre activité et développer la station sur l'été également. Parce que c'est vrai qu'on entend beaucoup parler du coup de cet enjeu de réchauffement climatique. C'est vrai que ça nous ouvre des opportunités, ça nous permet de détendre la pratique sur toute l'année. Donc si nos saisons se raccourcissent sur l'hiver, ça nous permet de compenser un petit peu le manque au niveau de l'été et de l'automne.
1: Et vous vous appelez comment?
6: Et ben moi c'est Louane et je fais du biathlon.
1: Alors c'est premier tour de piste?
5: Alors c'est déstabilisant au début parce que c'est quand même un peu instable et on n'est pas du tout porté, enfin comme par rapport au ski, on n'est pas porté par la neige, donc on est un peu au-dessus du sol, donc ça se rapproche un peu du roller. Mais petit à petit, avec le pas de patineur en fait, qu'on peut faire en ski alpin ou en ski de fond, ça va, on prend un peu d'assurance. Et la piste est super parce qu'elle est vraiment très très bien goudronnée, donc il n'y a aucun élément qui gêne.
1: On prend du plaisir alors?
5: On prend du plaisir, voilà. On est un peu crispé, mais on prend du plaisir.
7: Ça ressemble à ce qu'on fait l'hiver, mais en short, quoi. C'est génial qu'il y ait une infrastructure comme ça. Ça fait un village super sportif, quoi.
5: C'est vrai que c'est ce qu'on s'est dit quand on est arrivé, c'est que tout le monde vient pour des activités extérieures, nature, mais très randonnées. Enfin, on croise aussi des skirous sur la route pour ceux qui sont un peu plus pros ou qui ont les leurs. Et c'est vrai que ça donne une image de la vallée très, très ouverte sur la nature, très sportive et c'est chouette.
8: Si on n'avait pas eu les fonds européens, on n'y serait pas allé, ça c'est clair. Parce que les fonds européens nous permettent justement d'aller sur des choses qu'on ne pourrait pas faire par nous-mêmes parce que ça nous coûterait trop cher.
4: Dominique Moulin, président de la communauté de communes du Guillestrois Quéra.
1: Est-ce qu'il y a d'autres ambitions plus grandes ?
9: derrière ce stade, d'en faire un lieu de compétition, d'attirer des équipes du monde entier.
8: Alors, c'est derrière ce stade de biathlon, non, il ne faut pas être démesuré. Et je pense qu'on ne pourra pas faire des compétitions internationales. Quand vous voyez la route déjà pour monter, bon, vous avez 19 lacets, je ne suis pas persuadé que les camions de fartage des équipes internationales puissent monter. Deuxièmement, il n'y a pas de place pour mettre les tribunes. Troisièmement, il faudrait des infrastructures hôtelières. Quand vous accueillez des équipes internationales, bah, ils veulent avoir des hôtels 3, 4 étoiles. Est-ce qu'on n'a pas sur notre territoire et est-ce qu'on ne va pas développer pour faire plaisir à une compétition par an, quoi. Non, je crois qu'il faut rester mesuré. Ensuite, moi, ce que je vois, c'est que quand même l'équipe de France vient, qu'il y a plein d'équipes qui viennent, des équipes régionales, des équipes, et puis on aura des équipes internationales parce qu'on a, entre guillemets, une chance c'est que Seillac, c'est 1640 mètres et que les prochains Jeux Olympiques auront lieu à 1650 mètres en Italie. Dans les Alpes du Sud, on avait besoin d'un stade de biathlon pour que les jeunes des Alpes du Sud puissent s'entraîner. Et je pense que c'est très bien pour l'entraînement. C'est un très beau lieu d'entraînement. Après, faire de la compétition, je suis pas persuadé que ça passera.
4: Pas de compétition pour l'instant, mais un projet d'extension des pistes est déjà à l'étude pour répondre davantage aux attentes des athlètes.
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1: Bonjour Christine Lebrun.
2: Bonjour Laurence.
1: Christine Lebrun, vous êtes experte en territoire intelligent pour le groupe One Point. Et aujourd'hui avec vous, on va parler d'adaptation au changement climatique et en particulier du risque de précipitation extrême dans une ville qui reste marquée par un épisode douloureux, c'est Copenhague.
2: En effet Laurence, le 2 juillet 2011, Copenhague a connu un épisode pluvieux sans précédent où il est tombé autant de pluie en quelques heures que pendant 2 mois. En plus des fermetures et des évacuations comme celle du siège de l'OMS et d'une partie du centre hospitalier, la police s'est retrouvée sans téléphone pendant 3 jours. Mais surtout, l'ampleur des opérations de nettoyage a généré des problèmes sanitaires très inquiétants. Dans l'ensemble, les dommages ont été estimés à près de 1 milliard d'euros.
1: Ouais, cette ville est bien connue dans le monde des smart cities parce qu'elle maîtrise tout un tas d'innovations connectées. Christine Lebrun, est-ce que c'est ce savoir-faire qu'elle entend mobiliser pour lutter contre ce phénomène et limiter le risque que cela se reproduise ?
2: Alors, c'est vrai que Copenhague fait figure de pionnière et arrive souvent en tête des classements smart cities. Elle expérimente en permanence de nouvelles solutions technologiques pour transformer la ville et créer un environnement plus agréable et plus durable. Par exemple, au sein du Street Lab, la voirie a été équipée de capteurs en tout genre, collectant des données sur la qualité de l'air, le taux de remplissage des poubelles ou encore la disponibilité des places de parking. Mais pour notre sujet du jour, ce n'est pas là-dessus qu'elle compte, en tout cas pas que.
1: Et c'est donc de cela que vous vouliez nous parler.
2: Oui, tout à fait, parce qu'il y a plein de moyens de faire des choses intelligentes dans une ville. La première est bien sûr de comprendre ce qui s'est produit en 2011. En l'occurrence, le constat est assez simple. Le problème n'est pas qu'il pleuve beaucoup, mais que cela se produise dans un laps de temps tellement court que tous les systèmes de drainage deviennent inefficaces. Les installations de traitement de l'eau, les canalisations d'écoulement des eaux pluviales, les sous-sols et les rues sont donc inondées. Pour contrer le phénomène, l'idée est toute simple elle aussi. Ralentir l'eau en chemin, et la rediriger vers des zones moins critiques.
1: Alors Christine, c'est facile à dire, mais concrètement, quels sont ces espaces et les parcs par exemple ?
2: Tout à fait, c'est les parcs, mais c'est aussi les rues, les parkings et la mer. Le projet s'appelle Skubrutsplan et consiste en une vaste démarche d'aménagement des espaces publics qui compose avec l'eau pour redessiner ces espaces et les adapter aux phénomènes de précipitation extrême. Plutôt que d'essayer de redimensionner le système des égouts, chose extrêmement complexe et coûteuse, et sans réelle garantie de résolution du problème, ils ont choisi une autre approche, faire de Copenhague une ville capable d'absorber l'eau et de la restituer lentement. D'où la dénomination de ville éponge.
1: Alors voilà une idée très séduisante hein, en effet, mais comment ça marche véritablement ?
2: Les experts ont élaboré une cartographie précise des flux d'eau de pluie et déterminé le trajet que l'eau emprunte et les obstacles qu'elle rencontre. À partir de là, il s'agit d'exploiter tous les moyens possibles pour capter, retenir et gérer les excès. Le plan recense 300 projets, parmi lesquels des tunnels souterrains géants capables de collecter et de rejeter vers la mer d'énormes quantités d'eau. Mais en surface, ce sont aussi les parcs et tout un ensemble de dispositifs de stockage et de végétalisation qui ont une place centrale et sont repensés avec une vision nouvelle.
1: Ces aménagements ont donc un double emploi d'espace de loisirs et de réservoirs d'appoint.
2: C'est exactement cela. Par exemple, dans le parc Engeroparken, en plus des espaces de pelouse, on trouve des espaces creux où ont été créés un skatepark et un terrain de basket. En cas d'orage violent, il se transforme en grand bassin qui collecte l'eau de pluie et l'empêche de provoquer des inondations ou de submerger le système d'égout. À plus petite échelle, la Tosingeplatz, jusqu'ici très minérale, a été modifiée pour que 30% de l'eau de pluie qui tombe dans le quartier ne s'écoule plus dans les égouts, mais dans une série de bassins ou s'infiltre dans les parterres de fleurs. Le but à long terme est de construire partout dans la ville, des dispositifs qui fonctionnent sur ce principe, en retenant l'eau et en l'évacuant sur un temps plus long.
1: Et justement, Christine Lebrun, où en est aujourd'hui le Skubrutsplan ?
2: Les premiers projets ont bien démontré leur efficacité lors des derniers épisodes d'orage, et des travaux complémentaires sont encore prévus jusqu'en 2035. La philosophie est que pour chaque aménagement ou renouvellement d'espace urbain, on intègre cette notion d'adaptation au changement climatique. C'est essentiel concernant les précipitations, mais les projets en question ont d'autres bénéfices connexes. La présence de végétation favorise en effet l'absorption et l'évaporation, mais aussi la lutte contre les îlots de chaleur en été. Enfin, elle agit en faveur de la biodiversité, de l'esthétique et du bien-être de manière générale. Un combo plutôt intéressant, vous ne trouvez pas ?
1: Ah bah si, tout à fait. Merci Christine Lebrun. Je rappelle que vous êtes experte en territoire intelligent pour le groupe One Point.
2: Merci Laurence.
0: Thank you.

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3: Alors, quels ont été les moments verts de la semaine qui vient de s'écouler? On en discute tout de suite avec Fanny Gelin. Bonjour et bienvenue, Fanny.
4: Bonjour, Laurence.
3: Alors, Fanny, dites-moi, que nous dit la Terre cette semaine?
4: Alors, la Terre nous parle obsolescence programmée cette semaine. L'entreprise Microsoft a récemment annoncé qu'elle cessera d'assurer gratuitement les mises à jour de son logiciel Windows 10 à compter du 14 octobre prochain. L'objectif, forcer les utilisateurs à passer à son dernier né, Windows 11. Le problème, c'est que près de 400 millions d'ordinateurs dans le monde sont concernés et pourraient être jetés à la poubelle alors même qu'ils sont en parfait état de fonctionnement.
3: Oui, c'est quand même assez problématique. Il n'y a pas du tout d'alternative, Fanny ?
4: Si, il existe en réalité trois solutions pour continuer à utiliser Windows 10. Bon, la première, c'est de ne rien faire, mais avec un risque important de failles de sécurité et de cyberattaque. La deuxième serait d'obtenir un sursis en payant un abonnement à 26€ par an, ou bien d'acheter un nouvel ordinateur. On voit bien que le choix reste limité. En réalité, les utilisateurs n'ont pas le choix. Ils seront rapidement forcés de remplacer leur équipement électronique. Alors que ce soit du point de vue financier ou écologique, cette mesure serait désastreuse.
3: Désastreuse, c'est-à-dire ?
4: Eh bien, pour vous donner un exemple, l'association Halte à l'obsolescence programmée estime que cette fin des mises à jour logicielles entraînerait un coût d'environ 10,4 milliards d'euros pour les internautes à l'échelle mondiale. Et en plus de peser bien lourdement déjà sur le budget des administrations et des ménages les plus modestes, ce remplacement massif d'ordinateurs qui sont fonctionnels hein, mais obsolètes représenterait plus de 70 millions de tonnes de gaz à effet de serre et l'équivalent du poids de près de 32 000 tours Eiffel de matières premières extraites. Donc autant de déchets électroniques qu'on ne peut pas vraiment se permettre de créer dans un contexte de crise climatique.
3: Alors justement, Fanny Gelin, j'ai cru comprendre qu'une pétition avait été lancée pour contrer cette mesure.
4: Effectivement, plusieurs entreprises et associations comme UFC Que Choisir, France Nature Environnement, Emmaüs ou les Amis de la Terre se sont fédérées pour former la coalition Non à la taxe Windows. Leur première action a été de lancer une pétition pour contraindre Microsoft à assurer des mises à jour gratuites, au moins jusqu'en 2030. Et cette action, elle a fonctionné puisque Microsoft a finalement accordé une année supplémentaire de mises à jour gratuites uniquement pour les citoyens européens.
3: Est-ce que cette concession a un rapport avec la réglementation européenne en matière d'obsolescence programmée ?
4: C'est plus que probable. En effet, on a un règlement adopté en 2024 sur l'éco-conception pour des produits durables. Et ce règlement, notamment, essaye d'interdire l'obsolescence programmée à l'échelle de l'UE, notamment via l'obligation de mise à jour logicielle qui garantirait aux appareils électroniques de ne pas devenir prématurément obsolètes. Donc en théorie, si l'on s'en tient à ce règlement, l'annonce de Microsoft pourrait être contraire au droit européen et la perspective de possibles actions en justice a sûrement conduit l'entreprise à lâcher un peu du lest.
3: Mais même si les Européens disposent d'un sursis temporaire, le problème de fond est toujours présent. Alors, ne peut-on pas aussi agir à l'échelle individuelle ?
4: Bien sûr, il est toujours possible de sortir de notre dépendance envers les géants du numérique. Donc l'objectif, ce serait de se tourner vers des systèmes d'exploitation libre, donc des systèmes qui ne dépendent pas des mises à jour logicielles du fabricant. Par exemple, le site L'Agenda du Libre propose des événements dans toute la France pour apprendre à installer des logiciels open source comme Linux. Donc face à cet ultimatum qui nous est posé de l'obsolescence programmée, il s'agit avant tout de s'extirper de l'illusion d'une absence de choix, car nous restons toujours libres de penser autrement.
3: Merci beaucoup Fanny Gelin, je rappelle que vous êtes étudiante en master affaires européennes à Sciences Po Bordeaux.

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1: Bonjour Fabien Hay.
2: Bonjour Laurence.
1: Vous êtes cofondateur de l'agence Les Éclaireurs du Voyage et aujourd'hui vous nous emmenez en Islande.
2: Oui Laurence, oui. Et plus précisément, je vous emmène dans la capitale la plus au nord du monde, à savoir Reykjavik.
1: Alors comment la ville de Reykjavik s'est-elle construite ?
2: Eh bien, la ville fut fondée par un marin norvégien du nom d'Ingolfur Arnason en 874. Alors, l'histoire raconte qu'il aurait vu des fumerolles d'assez loin et aurait donc appelé la ville « baie des fumées ». Reyk signifiant fumée et Vik, baie, donc Reykjavik, la baie des fumées. Pendant des siècles, la ville resta un petit port de pêche assez simple, hein, peuplé de quelques centaines d'habitants. Et Reykjavik devint indépendant du Danemark en 1918 seulement, ce qui est assez tard. Et les Américains en ont fait une base militaire pendant la Seconde Guerre mondiale, et c'est vraiment à ce moment-là que la ville commença à croître rapidement.
1: Que peut-on voir à Reykjavik, Fabien Hay ?
2: Alors, Reykjavik, c'est une petite capitale, hein, clairement, hein, très agréable à visiter à pied. La ville est à l'image de ses habitants, à savoir assez calme et surprenante. Alors, commençons par le symbole de la ville, qui est cette église luthérienne monumentale, au doux nom de Hallgrímskirkja. Il est possible de monter à son sommet afin d'avoir un point de vue à 360 sur toute la ville. Devant l'église, d'ailleurs, vous trouverez une statue d'un héros national, Leif Erikson, qui est le fils d'Éric le Rouge. Alors, ces noms, moi, me font rêver, hein, c'est des noms d'aventuriers, une véritable saga islandaise. Donc, c'est ce fameux Leif Erikson qui aurait découvert l'Amérique du Nord bien avant Christophe Colomb, vers l'an 1000 à peu près. Mon quartier préféré, c'est le centre historique. Vous y trouverez des maisons de toutes les couleurs, des restaurants branchés, des boutiques. Vous savez, de ces fameux pulls islandais en laine aux motifs typiques. D'ailleurs, j'en ai un qui ne me quitte pas de l'hiver, c'est très efficace, je recommande. Et chaussures surprenantes aussi, à Reykjavik, vous trouverez de nombreuses fresques murales et des graffitis. Donc oui, Reykjavik est une place forte du street art, qui l'eût cru. Et terminons par le quartier du port. Arrêtons-nous pour le dîner au restaurant Kopar. La soupe de homard est merveilleuse et la vue sur les bateaux très agréable. Profitez-en d'ailleurs après pour faire une petite balade digestive le long des quais et ouvrez bien l'œil. Il n'est pas rare d'apercevoir des dauphins, marsouins ou même des baleines depuis la promenade du front de mer.
1: Alors j'imagine, Fabien, qu'il y a également des espaces naturels à découvrir à Reykjavik.
2: Oui, bien sûr, Laurence. Je vous conseille, moi, Tjörnin, qui est le lac de Reykjavik, situé en plein cœur de la ville. Avoir de préférence en hiver, car le lac gèle et les habitants viennent y faire du patin à glace. Ça devient alors un lieu de rencontre assez sympa. Et à contrario, en été, vous pouvez visiter le très beau jardin botanique de Grazagardur, qui est situé, lui, à l'est de la ville.
1: Et quelle autre zone ou lieu intéressant peut-on explorer autour de Reykjavik ?
2: Oui, il y en a tellement, c'est vraiment dense autour de Reykjavik. Vous pouvez partir à l'aventure en faisant une balade avec un guide dans des tunnels de lave ou des tunnels de glace. C'est très impressionnant. Vous pouvez aussi, bien évidemment, visiter le Cercle d'Or, qui regroupe de nombreux sites majeurs comme Gullfoss, qui est une chute d'eau superbe, ou encore Geysir, comme son nom l'indique, il s'agit de geysers. Ou alors, vous pouvez aussi profiter d'un moment de relaxation dans un des lagons d'eau chaude naturelle. Alors ça, c'est à surtout ne pas manquer, c'est typiquement islandais. Un petit conseil par contre, évitez le Blue Lagoon, très touristique. Il y en a plein d'autres moins connus, mais bon, nous gardons les adresses bien précieusement.
1: Et Fabien, quand est-ce qu'il est préférable de visiter Reykjavik ?
2: Alors, pour les endroits situés à cette latitude, pour moi, il y a deux moments clés dans l'année. Soit à la fin du printemps avant la saison touristique, soit au cœur de l'hiver afin de profiter de la nuit polaire et du fait que le soleil ne se lève pas du tout. Franchement, vous retrouvez un bassin géothermique, en pleine nature, avec des fumerolles, de la neige, et si on a de la chance des aurores boréales, pour moi, ça n'a pas de prix. Alors, comme pour la Norvège et pas mal de pays du Nord, la météo est parfois capricieuse, mais un célèbre dicton islandais dit « si tu n'aimes pas le temps qu'il fait, attends 5 minutes ». Eh bien, c'est plutôt vrai. En Islande, il peut pleuvoir averse et faire grand soleil quelques minutes après, ou inversement.
1: Merci Fabien, et je rappelle que vous êtes le cofondateur de l'agence Les Éclaireurs du Voyage. Merci beaucoup et à la semaine prochaine.
2: Tac, merci et à la semaine prochaine.
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Thierry Piel. 30 janvier 1649, le jour où les Anglais décapitèrent leur roi. Chers auditeurs, bonjour. Nous allons aborder un sujet important dans l'histoire de l'Angleterre, mais je dirais dans l'histoire peut-être mondiale, puisqu'en effet, le 30 janvier 1649, à Londres précisément, les Anglais exécutaient leur souverain, Charles Ier. Pourquoi est-ce que c'est original ? Bien parce que si on connaissait déjà des rois qui avaient été assassinés, des rois qui avaient détrôné, on n'avait par contre pas beaucoup d'exemples de rois qui avaient été jugés. De quel droit pouvait-on juger un roi ? Et je me permets de citer immédiatement, parce que nous avons les comptes rendus officiels d'audience du procès qui s'est tenu entre le 20 et le 29 janvier. Voilà ce que disait Charles Ier, entre guillemets, pour sa défense. Je vous dis que l'Angleterre n'a jamais été un royaume électif, qu'elle est depuis près de 1000 ans un royaume héréditaire. Faites-moi donc connaître par quelle autorité je suis appelé ici. C'est à moi à défendre la liberté de mon peuple plus qu'à aucun de ceux qui sont venus ici pour être mes prétendus juges. Faites-moi connaître par quelle autorité légitime je suis ici et je vous répondrai. Autrement, je ne répondrai pas. Ces termes veulent bien dire ce qu'ils veulent dire. Le roi Charles Ier refuse évidemment d'être jugé par quiconque. Pourquoi ? Parce que la seule personne, le seul être qui peut le juger, c'est Dieu. Et nous sommes bien ici au cœur, en effet, de ces événements qui ont conduit à cette issue dramatique. Pourquoi un processus, je dirais, compliqué, complexe, a-t-il pu aboutir à cette extrémité ? C'est ce que nous allons tenter de comprendre en comprenant d'abord que Charles Ier est bien sûr arrivé sur le trône, tout à fait naturellement, il succède à son père Jacques Ier en 1625. Bon, ce n'est pas lui qui aurait dû normalement régner, il avait un frère aîné, mais qui est décédé prématurément, et donc il a 25 ans hein, quand il ceint la couronne royale, un âge tout à fait satisfaisant, si ce n'est que le personnage souffre de quelques défauts, en tout cas quand on veut exercer la fonction de roi. Il est timide, un peu renfermé, il a une certaine majesté, mais ce n'est pas un communicant. Donc si on le compare par rapport à certains de ses prédécesseurs, je pense par exemple à ces deux grands souverains de la dynastie précédente, celle des Tudors, Henri VIII, ou Élisabeth Ier, on est loin du compte. Et même par rapport à son père Jacques Ier, qui était pourtant assez moche et qui globalement n'avait pas beaucoup de charisme en apparence, mais il était sympathique, généreux et savait parfois trouver la juste mesure lorsqu'il était en difficulté avec ses sujets. Ce ne sera pas le cas de Charles Ier, dont l'attitude souvent abrupte contribuera à cette descente aux enfers qui, vous l'avez compris, s'est terminée par son exécution. Alors ces problèmes, on les rencontre en fait dès le début du règne. Ça commence plutôt très mal. Dès les premières années, en effet, on remarque que Charles Ier cherche avant tout à se passer d'un organisme qui pourtant est très important désormais en Angleterre, qu'on appelle le Parlement. Alors, c'est une vieille histoire qui remonte au Moyen-Âge, une période de crise où les grands d'Angleterre, le clergé, les nobles, avaient réussi à obtenir du roi Jean sans Terre, c'était son nom effectivement, en 1215, cette grande charte qui, d'une certaine manière, créait, je dirais, des conditions qui étaient posées au roi dans sa gouvernance, c'est-à-dire l'interdiction pour lui de faire tout et n'importe quoi, et bien sûr, il y a un nerf de la guerre qui est important dans les monarchies, c'est le nerf de l'argent. L'argent qui permet de faire beaucoup de choses, et entre autres de mener des guerres. Alors justement, des guerres, il y en a quelques-unes au début du règne de Charles Ier, contre l'Espagne et surtout contre la France. En effet, les protestants français sont en froid avec Richelieu, le grand ministre de Louis XIII. Ils se sont révoltés, et c'est le fameux siège de La Rochelle,

D'ailleurs, il a été question dans un film à grand succès, Les Trois Mousquetaires, passé il y a peu de temps sur nos écrans. Et donc, dans ce contexte-là, effectivement, Charles Ier et son ministre, le duc de Buckingham, avaient tenté d'apporter de l'aide en tentant de s'emparer de l'île de Ré pour débloquer le dit siège. Ça s'est très mal passé. Et dans cette période-là, justement, on voit Charles Ier d'abord demander des subsides. Et on voit en fait que ces subsides ne lui sont pas vraiment accordés. Donc, il décide de passer outre en demandant d'abord un don gratuit qu'on ne va pas vraiment lui donner, c'est-à-dire vous donnez ce que vous voulez pour aider le roi. Bon, visiblement, pas gros succès. Et ça s'est transformé en emprunt forcé. Bref, les relations qui s'établissent entre le Parlement, d'une part, et la monarchie, d'autre part, commençaient assez mal, à tel point d'ailleurs qu'en 1628, à la fin de l'année 1628, Charles Ier décide de ne plus convoquer pour un très long temps le Parlement et de tenter de gouverner seul. D'ailleurs, ça n'a pas fait, je dirais, défaut. Rapidement, les opposants se sont vengés en assassinant le duc de Buckingham. Quoi qu'il en soit, comme à partir de 1630, l'Angleterre est en paix et que donc il y a moins de besoins finalement financiers, cela va permettre pendant une dizaine d'années à Charles Ier de gouverner sans Parlement.

Vous êtes toujours sur Euradio, au cœur du temps, et nous parlons de l'exécution, ou plutôt de ce qui va conduire à l'exécution du roi Charles Ier. Vous venez d'entendre un très joli morceau, une très jolie pièce, une danse qui s'appelle Emperor of the Moon. On ne connaît pas l'auteur, c'est la variété de l'époque. Ça a été composé dans ce 17e siècle, qui est celui de ce roi Charles Ier, une époque, il faut le rappeler, assez riche sur le plan du développement des arts. C'est à cette époque, effectivement, qu'avec un peu de retard, il faut bien le dire, l'Angleterre connaît un véritable engouement pour les arts italiens de cette Renaissance, qui pourtant est désormais passée. Et il est vrai que Charles Ier, et avant lui son père, Jacques Ier, ont été souvent des mécènes, des protecteurs des artistes. Et donc on a une grosse production artistique à l'époque de ce souverain. Alors, nous en étions restés effectivement à la décision prise par Charles Ier de ne plus convoquer ce Parlement avec lequel il ne souhaitait pas collaborer. Alors, pendant cette période, eh bien, il va user d'expédients parce qu'il a quand même besoin d'un peu d'argent. Alors, il augmente les taxes par-ci, il relève des vieux impôts oubliés. Enfin, il fait ce qu'il peut parce qu'il ne peut pas obtenir de subsides importants, sans quoi il serait obligé à nouveau de faire intervenir le Parlement, et ça, il ne le souhaite pas. À ses côtés, il a des ministres importants, dont l'un tout particulièrement, c'est William Laud. Il a été nommé en 1633 par le roi archevêque de Canterbury, c'est-à-dire la plus haute dignité de l'Église anglicane. Je rappelle que l'Angleterre a rompu avec Rome en 1534, c'était à l'époque d'Henri VIII, et nous sommes dans une religion anglicane, mais une région un peu particulière, puisque cet anglicanisme concilie à la fois des concepts protestants, de la réforme protestante, mais il a conservé eh bien, la hiérarchie en fait, du temps du catholicisme, puisqu'il y a des évêques, justement, des archevêques, etc. Or, justement, à cette époque, il y a une sorte de calvinisation, si je puis me permettre cette expression, de la société anglaise. Entendez par là que l'on souhaite aller plus loin dans la réforme et rompre avec ce qui a un peu un relent quand même de cérémonie catholique, et là-dessus aussi sur un fond d'inquiétude. Pourquoi d'inquiétude ? D'abord parce que, il ne faut pas l'oublier, la reine, l'épouse de Charles Ier, est française. Elle s'appelle Henriette de France, c'est une fille d'Henri IV, et elle est catholique. Et elle a conservé autour d'elle eh bien, une chapelle catholique, des choses qui déplaisent, il faut le dire, à pas mal d'Anglais. Et puis, il y a de l'autre côté, à l'ouest plutôt, l'Irlande. Cette Irlande catholique, alors que les Anglais tentent évidemment d'occuper, il y a un phénomène de processus de colonisation qui continue du côté de l'Ulster, hein, par les Anglais. Bon. Mais il ne faut pas oublier que l'Irlande est catholique elle aussi. Donc cet antagonisme, évidemment, avec l'Irlande, et cette proximité catholique fait craindre le pire. Donc il y a, n'ayons pas peur de moi, un complotisme, un sentiment de complotisme qui existe dans beaucoup d'esprits protestants. Et il y a cette volonté, donc, justement, de faire évoluer l'Église anglaise, comme l'est déjà, elle, l'Église écossaise, puisque je rappelle que l'Angleterre et l'Écosse font partie du même État, c'est un double royaume, en fait. Et les Écossais, eux, depuis 1560, ont une religion presbytérienne, alors qui est très clairement, je dirais, calviniste, et on regarde un peu du côté des Écossais, dont le modèle paraît plutôt assez sympathique, finalement. C'est ce mouvement qu'on appelle le mouvement puritain, hein, c'est-à-dire de voter de radicaliser un petit peu les pratiques religieuses, et on dénonce très souvent la corruption de la cour, hein, donc il y a aussi un antagonisme vis-à-vis de la cour. Alors le roi n'est pas sur la sellette directement, ce sont plus ses ministres que l'on vise, évidemment, mais il y a bien quand même une certaine hantise, une certaine peur de tout cela, qui va contribuer bien sûr à la dégradation plus tard des relations entre le roi d'une part et justement une partie de la société britannique. Quoi qu'il en soit, en 1637, Charles Ier et son archevêque Laud décident d'étendre les principes de l'anglicanisme à l'Écosse. Énorme erreur, exemple typique des gaffes dont Charles Ier sera particulièrement, il en fera quand même pas mal, on peut le dire, et de fait, il se retrouve avec une guerre sur le dos. Les Écossais, évidemment, laissent pas faire, ils se révoltent. Et le problème, c'est que pour faire face à cette révolte écossaise, donc on est en 1638 maintenant, il faut une armée. Alors, Charles Ier, qui n'a pas de sous, organise une levée, mais alors évidemment, il trouve pratiquement personne, en plus pas la gentry, c'est-à-dire cette aristocratie médiane de l'Angleterre, refuse de se lancer dans cette opération tant que le roi n'aura pas changé de position. Donc c'est un échec total, et c'est cela
qui explique pourquoi en 1640, Charles Ier est obligé à nouveau de convoquer un parlement. Il n'a pas d'argent, en plus ses maigres troupes se sont fait blackbouler par les Écossais, c'est la cata. Alors il tente bien de résister, il dissout d'ailleurs ce parlement à peine un peu plus d'un mois après l'avoir convoqué, mais les mêmes conséquences produisant les mêmes effets, il est obligé d'en reconvoquer, c'est ce qu'on appellera le Long Parliament, parce que ce parlement va rester en face, il ne le sait pas encore, pendant 12 ans, et c'est finalement ce Long Parlement qui va petit à petit imposer, en effet, des concessions à Charles Ier. Sauf que Charles Ier va faire tout pour tenter de résister, d'empêcher bien sûr l'évolution du rapport de force qu'entretient la monarchie avec le Parlement. Et ce refus du roi, aussi les mains tendues du roi vers les Irlandais, très mauvaise idée là encore, pour être impopulaire c'est très bien, mais sinon c'est pas une très bonne idée, ou éventuellement d'aller trouver des subsides étrangers, pourquoi pas du côté de la France, tout ça déplaît terriblement évidemment au Parlement, qui petit à petit, alors qu'il était divisé quant à ce qu'il fallait demander ou pas au roi, va du coup se trouver réuni, et va créer une sorte de contre-pouvoir, obligeant d'ailleurs le roi à s'exiler, et c'est lui d'ailleurs qui prend la décision de s'enfuir, ce qui n'a pas non plus été très très bien vu, il se réfugie à York, et avec cette décision, effectivement, on est à l'été 1642, débute évidemment ce qui va être une terrible guerre civile qui va durer 7 ans.

bien, vous êtes toujours sur E-Radio, au cœur du temps. Nous parlons de la première révolution anglaise et du souverain qui en sera la victime, Charles Ier. Et vous venez d'entendre un air bien connu, un air populaire qui s'appelle Lily Barlow. On n'en connaît pas le compositeur, mais c'est un air qui a été très populaire justement à l'époque de cette première révolution anglaise et qu'il sera d'ailleurs lors de la deuxième révolution, celle de 1688. Alors, pour ceux qui sont cinéphiles, vous aurez peut-être reconnu quand même ce morceau parce qu'il a été utilisé par Stanley Kubrick dans le film Barry Lyndon de 1975. Alors, revenons à la situation délicate dans laquelle se trouve l'Angleterre. Une guerre civile, n'ayons pas peur des mots. Le roi s'est enfui, s'est réfugié avec ses partisans. À York, l'on rejoint essentiellement les lords. Il y avait deux chambres au sein du Parlement anglais. Les lords, c'est plutôt la haute aristocratie. Les communes étant plutôt l'opposition. On va dire ça comme cela. Mais il faut dire que l'Angleterre est quand même très partagée. On a cherché parfois à couper un peu trop rapidement la société. En fait, on trouve des partisans du roi ou du Parlement à tous les niveaux de la société. Chez les plus pauvres, dans la gentry, etc. Mais grosso modo, on va dire que les soutiens du Parlement, ce sont surtout les négociants des villes, évidemment, cette bourgeoisie montante, c'est cette gentry, surtout celle du sud et du centre qui s'est enrichie également et qui est tout à fait en phase avec l'idée qu'il y a une souveraineté, on va dire, du peuple anglais et que cette souveraineté doit être respectée par le roi. Et donc c'est en cela qu'il souhaite que le pouvoir du roi soit limité, soit contingenté par le Parlement. Alors on n'en est plus là, vous l'avez compris, puisqu'on est en pleine guerre civile, et cette guerre civile commence plutôt bien pour le roi, puisqu'il réussit d'ailleurs à se rapprocher de Londres. Son but, c'est de reprendre sa capitale, il est à Oxford à ce moment-là, et ses troupes commandées par son neveu, Rupert, qui est donc en fait le fils de sa sœur, Elizabeth Stuart, et donc de son beau-frère, Frédéric V, électeur du Palatin. Donc Rupert va jouer un petit peu les capitaines, les généralissimes, et il remporte plusieurs victoires dans les années 1642-43, au risque, bien sûr, de menacer véritablement Londres. Mais ensuite, les choses se renversent. Et entre autres, dans ce renversement, on trouve un personnage qui est appelé à devenir la grande figure de la Révolution, c'est Oliver Cromwell. Il est tout d'abord au service du comte de Manchester, et très rapidement, il devient une figure dominante. C'est à lui que le parti du Parlement doit les deux grandes victoires qui vont donner finalement la victoire au Parlement, les victoires de Marston Moor en 1644 et de Naseby en 1645, qui marquent le début de la fin pour Charles Ier, en tout cas sur le plan militaire, effectivement. Notez également que durant cette période, il y a une radicalisation. La guerre civile radicalise les positions. Et en effet, le Parlement se montre de plus en plus exigeant quant aux concessions que le roi doit faire. Mais il y a un moment où justement cette radicalisation va entraîner quelque part une division au sein du Parlement. C'est-à-dire qu'on voit bien qu'au sein du Parlement, certains commencent à sentir que ces désordres, cette guerre civile, avec tous les à côté, crise économique, brigandage, endémique, etc., ça va mal, ça se passe pas très très bien. Par ailleurs, dans leur volonté d'imposer un anglicanisme plus ferme, on va dire, ils déplaisent aussi à d'autres puritains qui, eux, sont plutôt pour l'indépendance de la pratique religieuse, ce qu'on appelle justement les indépendants, ou les niveleurs, ou les baptistes. Et ces gens-là sont très présents dans l'armée. Donc on va, pour simplifier un peu, voir naître petit à petit, dans les années 1646-47, alors que le roi, à ce moment-là, est entre les mains du Parlement, livré par les Écossais auprès desquels il s'était réfugié. Bon, pas de très bonne idée au demeurant, une fois de plus. Et à ce moment-là, en effet, il va y avoir une sorte d'épreuve de force. Parce qu'à un moment donné, on voit très bien que dans l'aile gauche, on pourrait dire de l'armée, on va jusqu'à demander une république. On s'approche d'un système quasi-républicain. On parle de suffrage universel. C'est quand même assez impressionnant. On va donc très très loin. Et Cromwell, lui, est un petit peu entre les deux. Il a besoin aussi qu'il y ait de l'ordre. C'est un homme d'ordre. C'est un hobereau, il ne faut pas l'oublier. C'est un noble. Et il est un petit peu mitigé par rapport à ça. Quoi qu'il en soit, à un moment donné, Charles Ier réussit à retourner les Écossais en sa faveur. Et donc en 1648, la guerre civile reprend, mais elle se termine très vite par une victoire des troupes de Cromwell, la bataille de Preston. Et à ce moment-là, j'ai envie de dire que les jeux sont faits, si ce n'est que deux partis, une fois de plus, s'affrontent au sein du Parlement, les
presbytériens, comme on les appelle, c'est le parti presbytérien plutôt modéré pour trouver un consensus avec le roi, et le parti, on va dire, des indépendants qui, eux, veulent aller beaucoup plus loin. Et c'est cet affrontement qui aboutit, en fait, à un coup de force. Un coup de force durant lequel, effectivement, le 6 septembre 1748, le Parlement va être épuré de 110 de ses députés. On va garder que ceux qui sont bien sûr favorables à la cause des indépendants. Et c'est comme cela qu'on décide de mettre le roi en jugement. Jugement qui donc a lieu à la fin du mois de janvier. Et qui aboutit, on le sait, à cette exécution. Alors, sachant que, évidemment, cette république anglaise qui se met en place à ce moment-là n'aura qu'une existence limitée, puisque le fils de Charles Ier reviendra en Angleterre en 1660. Mais l'Angleterre ne sera plus jamais comme avant, car en effet, c'en est fini désormais de toute possibilité de retour à une monarchie absolue. La prochaine fois, je vous proposerai d'évoquer les Français dans la guerre de sécession.

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perturbé dans sa tête, mais il reste à l'écoute. Il jette les bouteilles amères. Il aime s'allonger sur n'importe quelle plage horaire. L'épisode maniaque est caractérisé par une accélération générale, à la fois physique et motrice, et par un regain anormal et incontrôlé d'énergie.

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